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1: Il est 3h.
2: David Riffon avec vous pour ces informations. Échouer n'est pas une option. Bart De Wever s'est exprimé brièvement ce mardi soir au micro de nos confrères de la VRT en marge d'une soirée organisée par l'UNISO, les classes moyennes flamandes. Le Premier ministre ne l'a pas caché. L'exercice budgétaire qui s'annonce est colossal. 10 milliards d'euros à trouver avec une croissance économique nulle au troisième trimestre. C'est un gros problème de plus pour notre budget. Je ne peux rien affirmer de très rassurant pour l'instant, a déclaré le Premier ministre. Mais ma volonté est de confectionner un budget qui préserve au maximum notre potentiel de croissance. Questionné sur les mesures concrètes qui sont sur la table, Bart De Wever a esquivé. La parole est d'argent, mais le silence est d'or, a conclu Bart De Wever. Les yeux vont également se tourner vers Ursula von der Leyen. Ce mercredi, la présidente de la Commission européenne doit prononcer son discours sur l'état de l'Union. Ce moment politique nous vient tout droit des États-Unis où pareil discours est monnaie courante. C'est l'ancien président de la Commission, le Portugais José Manuel Barroso, qui avait décidé en 2010 d'instaurer la mesure pour l'Europe. Les thèmes de discussion ne manquent pas entre le conflit en Ukraine, la guerre hybride menée par Moscou, la canicule ou encore la crise migratoire. Toutefois, selon des fuites, ces derniers jours, on a appris que le discours devrait notamment mettre l'accent plutôt sur la restriction de l'accès des enfants aux réseaux sociaux. Un projet de proposition a fuité lundi. Il rendrait impossible pour les enfants de moins de 13 ans de créer eux-mêmes un compte et ne l'autoriserait que sous certaines conditions à partir de 15 ans. On a appris le décès du cinéaste et documentariste chilien Patricio Guzmán, notamment connu pour avoir réalisé entre 1972 et 73 La bataille du Chili, une trilogie de 5 heures sur le gouvernement de l'ancien président socialiste Salvador Allende jusqu'à son assassinat le 11 septembre 73. Après le coup d'état du général Pinochet, lui-même avait été arrêté et soumis à des simulacres d'exécution. Patricio Guzmán avait ensuite décidé de quitter le Chili. Il s'était exilé à Cuba, en Espagne et puis en France, sans jamais toutefois perdre de vue l'histoire mouvementée de son pays. En football, Anderlecht débute ce mercredi soir son parcours européen en phase de Ligue de l'Europa League. Les Bruxellois affrontent pour le premier match les Français de Lyon. Rencontre à suivre à 21h. Merci de nous suivre où que vous soyez. Passez une belle et douce nuit.
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1: Il est 4h.
2: David Riffon avec vous pour ces informations. Échouer n'est pas une option. Bart De Wever s'est exprimé brièvement ce mardi soir au micro de nos confrères de la VRT en marge d'une soirée organisée par l'UNISO, les classes moyennes flamandes. Le Premier ministre ne l'a pas caché. L'exercice budgétaire qui s'annonce est colossal. 10 milliards d'euros à trouver avec une croissance économique nulle au troisième trimestre. C'est un gros problème de plus pour notre budget. Je ne peux rien affirmer de très rassurant pour l'instant, a déclaré le Premier ministre. Mais ma volonté est de confectionner un budget qui préserve au maximum notre potentiel de croissance. Questionné sur les mesures concrètes qui sont sur la table, Bart De Wever a esquivé. La parole est d'argent, mais le silence est d'or, a conclu Bart De Wever. Les yeux vont également se tourner vers Ursula von der Leyen. Ce mercredi, la présidente de la Commission européenne doit prononcer son discours sur l'état de l'Union. Ce moment politique nous vient tout droit des États-Unis, où pareil discours est monnaie courante. C'est l'ancien président de la Commission, le Portugais José Manuel Barroso, qui avait décidé en 2010 d'instaurer la mesure pour l'Europe. Les thèmes de discussion ne manquent pas entre le conflit en Ukraine, la guerre hybride menée par Moscou, la canicule ou encore la crise migratoire. Toutefois, selon des fuites ces derniers jours, on a appris que le discours devrait notamment mettre l'accent plutôt sur la restriction de l'accès des enfants aux réseaux sociaux. Un projet de proposition a fuité lundi. Il rendrait impossible pour les enfants de moins de 13 ans de créer eux-mêmes un compte et ne l'autoriserait que sous certaines conditions à partir de 15 ans. On a appris le décès du cinéaste et documentariste chilien Patricio Guzmán, notamment connu pour avoir réalisé entre 1972 et 73 La Bataille du Chili, une trilogie de 5 heures sur le gouvernement de l'ancien président socialiste Salvador Allende jusqu'à son assassinat le 11 septembre 73. Après le coup d'état du général Pinochet, lui-même avait été arrêté et soumis à des simulacres d'exécution. Patricio Guzmán avait ensuite décidé de quitter le Chili. Il s'était exilé à Cuba, en Espagne et puis en France, sans jamais toutefois perdre de vue l'histoire mouvementée de son pays. En football, Anderlecht débute ce mercredi soir son parcours européen en phase de Ligue de l'Europa League. Les Bruxellois affrontent pour le premier match les Français de Lyon. Rencontre à suivre à 21h. Merci de nous suivre où que vous soyez. Passez une belle et douce nuit.
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1: Il est 5h.
2: David Riffon avec vous pour ces informations. Échouer n'est pas une option. Bart De Wever s'est exprimé brièvement ce mardi soir au micro de nos confrères de la VRT en marge d'une soirée organisée par l'UNISO, les classes moyennes flamandes. Le Premier ministre ne l'a pas caché. L'exercice budgétaire qui s'annonce est colossal. 10 milliards d'euros à trouver avec une croissance économique nulle au troisième trimestre. C'est un gros problème de plus pour notre budget. Je ne peux rien affirmer de très rassurant pour l'instant, a déclaré le Premier ministre. Mais ma volonté est de confectionner un budget qui préserve au maximum notre potentiel de croissance. Questionné sur les mesures concrètes qui sont sur la table, Bart De Wever a esquivé. La parole est d'argent, mais le silence est d'or, a conclu Bart De Wever. Les yeux vont également se tourner vers Ursula von der Leyen. Ce mercredi, la présidente de la Commission européenne doit prononcer son discours sur l'état de l'Union. Ce moment politique nous vient tout droit des États-Unis, où pareil discours est monnaie courante. C'est l'ancien président de la Commission, le Portugais José Manuel Barroso, qui avait décidé en 2010 d'instaurer la mesure pour l'Europe. Les thèmes de discussion ne manquent pas, entre le conflit en Ukraine, la guerre hybride menée par Moscou, la canicule ou encore la crise migratoire. Toutefois, selon des fuites ces derniers jours, on a appris que le discours devrait notamment mettre l'accent plutôt sur la restriction de l'accès des enfants aux réseaux sociaux. Un projet de proposition a fuité lundi. Il rendrait impossible pour les enfants de moins de 13 ans de créer eux-mêmes un compte et ne l'autoriserait que sous certaines conditions à partir de 15 ans. On a appris le décès du cinéaste et documentariste chilien Patricio Guzmán, notamment connu pour avoir réalisé entre 1972 et 73 La bataille du Chili, une trilogie de 5 heures sur le gouvernement de l'ancien président socialiste Salvador Allende jusqu'à son assassinat le 11 septembre 73. Après le coup d'état du général Pinochet, lui-même avait été arrêté et soumis à des simulacres d'exécution. Patricio Guzmán avait ensuite décidé de quitter le Chili. Il s'était exilé à Cuba, en Espagne et puis en France, sans jamais toutefois perdre de vue l'histoire mouvementée de son pays. En football, Anderlecht débute ce mercredi soir son parcours européen en phase de Ligue de l'Europa League. Les Bruxellois affrontent pour le premier match les Français de Lyon. Rencontre à suivre à 21h. Merci de nous suivre, où que vous soyez, passez une belle et douce nuit.
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0: Bonjour, nous sommes le mercredi 16 septembre, il est 5h30 et on vous souhaite la meilleure des journées à l'écoute de RTBF Classique 21.
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Bonjour et bienvenue dans ce Time Machine avec ce mercredi, un voyage dans les années glam rock. 20th Century Boy, qu'on vient d'entendre, l'un des grands hymnes de T-Rex et une façon de se souvenir de Marc Bolan, le chanteur de T-Rex, disparu tragiquement le 16 septembre 1977, hein, 16 septembre comme aujourd'hui, à seulement 29 ans. Avec ses guitares, ses paillettes et ce sens incroyable, il faut le dire, de la mélodie, Bolan a posé les bases du glam rock et profondément marqué la pop britannique. Ami et rival de David Bowie, c'est un peu Je t'aime moi non plus, proche aussi de Ringo Starr et d'Elton John, Marc Bolan, avec ses excès, son audace et ses outrages, la bienséance des sujets de sa majesté a profondément marqué, influencé ensuite le punk, la new wave et même la Britpop. Un artiste flamboyant jusqu'au bout, quelques mois avant sa disparition, paraissait d'ailleurs son dernier album, un album solo, et voici le morceau titre de cet album de Marc Bolan, Dandy in the Underworld sur RTBF Classique 21 dans ce Time Machine, hommage à une des plus grandes figures du glam rock. Bon réveil sur RTBF Classique 21.

En 2020 était publié l'album hommage à Marc Bolan, Angel Headed Hipster, The Songs of Marc Bolan, et T-Rex est sur cet album de nombreuses stars, dont Elton John et U2, d'ailleurs ensemble ici sur cette reprise de Bang A Gong. Aujourd'hui nous sommes le 16 septembre et on se souvient que Marc Bolan nous a quittés un 16 septembre, c'était le 16 septembre 1977. Encore du glam rock dans ce Time Machine avec un autre morceau un peu moins connu, c'est vrai, du répertoire de T-Rex, nous sommes ici en 1972 sur l'album de Slider avec le titre Ballrooms of Mars.

À l'instant, Hot Love de T-Rex, nous étions en 1971 et Marc Bolan est en train à ce moment-là véritablement d'allumer la mèche du glam rock britannique, des guitares, des paillettes, du maquillage et une certaine ambiguïté. Et puis surtout, il faut quand même le rappeler, des refrains imparables. Bowie, Slade, Roxy Music vont d'ailleurs, juste après cela, s'engouffrer dans cette brèche. Mais l'histoire de Marc Bolan s'arrête le 16 septembre 1977, voilà 49 ans. Il meurt à 29 ans dans un accident de voiture au volant. Il y a sa compagne Gloria Jones, une chanteuse américaine qui 13 ans plus tôt avait enregistré la première version de ce titre devenu mythique au début des années 80 dans une version totalement synthé pop. Le morceau, vous le connaissez évidemment, c'est Tainted Love. Voici la version par Softstel avant de retrouver Raphaël Scaini et Coffee on the Rocks. Bon réveil sur Classic 21.

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2: Ce matin, le ciel restera chargé à l'est avec quelques gouttes en province de Liège, mais de belles éclaircies qui vont s'installer vite hein, sur l'ouest et le centre. Cet après-midi, on alternera entre soleil et nuages plus menaçants avec quelques averses éparses aussi et du vent hein, jusqu'à 40 km/h. Vent qui soufflera en rafale. Côté température, eh bien, ce sera en net recul par rapport à hier. Pas plus de 15 à 16 degrés cet après-midi en Ardennes, 19 à 20 degrés dans le centre et jusqu'à 21 degrés dans l'extrême sud.
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2: Bon mercredi, il est 6h. Et c'est Mélanie Pousseur qui est avec nous. Bonjour Mélanie.
4: Bonjour Raphaël, bonjour tout le monde.
2: J'espère que ça se passe bien sur les routes à 6h.
4: Oui, ça se passe bien, mais on a quand même un petit véhicule en panne là qui vient de tomber. E411 Namur vers Arlon à hauteur de Loyers. C'est la voie de droite qui est neutralisée. Prudence donc, rien d'autre à vous signaler sur nos routes. Pas de perturbation sur le rail non plus. Puis côté prévision, manifestation aujourd'hui à Bruxelles. Manifestation des étudiants francophones. Sachez que des embarras de circulation sont à prévoir de 11h à 13h30, notamment entre le carrefour de l'Europe, la rue de la Banque ou encore la rue du Congrès.
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2: Et c'est François Kirsch qui nous informe. Bonjour.
7: Comment se déplacer en 2026? La semaine de la mobilité commence aujourd'hui. La mobilité qui est réduite à jamais pour certaines personnes. Nous nous intéresserons à une formation donnée pour se déplacer au mieux en fauteuil roulant. L'Arabie Saoudite accuse les Houthis du Yémen d'avoir visé un lieu emblématique, s'il en est avec un drone, la Mecque. Bonjour à toutes et tous, c'est le début de la semaine de la mobilité, l'occasion de réfléchir à notre façon de nous déplacer. Question d'autant plus cruciale, en fauteuil roulant. Un centre du CHU de Liège, à Fréture, propose une formation spécifique pour les personnes à mobilité réduite, une formation pour gagner en autonomie.
8: Vous êtes à la fois piéton, à la fois cycliste. Mais comment est-ce qu'on passe dans...
9: Anciennement formateur au sein d'une fédération de motocyclistes, Thierry Verstraten dispense aujourd'hui ses précieux conseils à des personnes à mobilité réduite, se déplaçant à l'aide de véhicules motorisés adaptés. En préambule la théorie, place ensuite à la pratique.
10: Ce qu'on va faire, c'est qu'on va utiliser l'aménagement purement PMR, hein, des bus DETEC, pour leur apprendre simplement à pouvoir rentrer dans le bus, à se placer de façon correcte et surtout à ne pas avoir crainte de prendre les transports en commun.
8: Alors vous êtes vraiment dans la zone réservée au PMR. Il faudra juste que je t'explique comment tu dois faire demi-tour pour pouvoir ressortir tout de suite en marche avant.
11: Ces exercices sont vraiment très très importants.
9: Atteinte d'une sclérose en plaque, Anne-France se déplace uniquement en chaise roulante.
11: Parce qu'ils nous apprennent à connaître les petits détails qui nous permettent de nous adapter pour un jour pouvoir y aller seul et de manière totalement autonome.
9: Retrouver la liberté de déplacement, comme pour n'importe quel quidam, c'est tout l'enjeu de cette formation. Thierry Verstraten.
10: Pouvoir circuler sur la route, se déplacer dans des lieux culturels, sportifs, dans les transports en commun, ce qui est le but vraiment de cette semaine. En fait, leur rendre un maximum d'autonomie afin de gommer la différence. Donc là, on va traverser tout droit et on va aller chercher le trottoir qui est ici.
7: Un reportage de Bénédicte Allier. Comme chaque année, la semaine de la mobilité, cela veut dire dimanche sans voiture à Bruxelles, sans voiture ni train. Ou presque, car ce week-end, le gestionnaire du rail, Infrabel, a planifié de longue date des travaux sur 3 lignes de train qui relient Bruxelles à Nivelles, Otigny et Opwijk. Aucun train sur ces lignes, sacrée boulette. Le groupement des usagers des transports publics à Bruxelles considère qu'il y a vraiment quelque chose qui cloche. Jacques Pongé en est le président.
12: Le trafic sera justement interrompu lors de ce week-end-là, week-end qui sera fort chargé parce que beaucoup de non-bruxellois voudront se rendre à Bruxelles pour participer à la grande fête de la mobilité. Vous avez aussi les journées du patrimoine. Il y a vraiment une inadvertance de la part d'Infrabel qui aura des conséquences vraiment très embêtantes pour les voyageurs ferroviaires venant de Wallonie.
7: Une interview de Jérôme Durand, Infrabel présente ses excuses, évoquant un concours de circonstances qui a échappé au planificateur des travaux. Mobilité entravée à l'aéroport de Charleroi, sauf rebondissement de dernière minute. Si le dialogue social avance entre direction et syndicats des contrôleurs aériens de Skies à propos des primes de nuit. Sinon, un mouvement de grève commencera bel et bien ce soir. Les aiguilleurs du ciel arrêteront le travail toutes les nuits de 22h à 8h jusqu'au 10 octobre avec les répercussions que cela aura sur le trafic aérien en journée à l'aéroport de Charleroi. Aujourd'hui, la présidente de la Commission européenne prononcera son discours sur l'état de l'Union à l'occasion de la rentrée parlementaire à Strasbourg. Ursula von der Leyen, outre le contexte géopolitique mondial, devrait parler des mesures européennes pour limiter l'accès des moins de 15 ans aux réseaux sociaux. La Mecque, lieu saint de l'islam, visé par un drone, et les autorités saoudiennes accusent les rebelles houthis du Yémen, les houthis qui démentent Olivier Boulenc.
1: Sur les réseaux sociaux, ils dénoncent un mensonge éculé. Les Houthis sont des rebelles yéménites. Depuis septembre, ils ont multiplié les attaques contre l'Arabie Saoudite, qu'ils accusent d'être intervenus dans la guerre civile au Yémen pour soutenir le gouvernement officiel. L'animosité entre les deux parties est d'autant plus forte que les Houthis sont des musulmans chiites, comme les Iraniens, qui les soutiennent activement. Or, l'Iran est le plus grand ennemi de l'Arabie Saoudite dans la région.
7: Et cette attaque contre la Mecque a donc une portée très symbolique.
1: La Mecque est la ville la plus sainte de l'islam. Elle accueille des millions de pèlerins chaque année. Les autorités saoudiennes affirment qu'un drone a été intercepté au sud de la ville avant qu'il n'entre dans son espace aérien.
7: Et pendant ce temps, le prince héritier saoudien Mohamed Ben Salman est en Égypte.
1: Il rencontre le président égyptien Al-Sisi. Preuve que l'inquiétude est là. Les Houthis ont pris la semaine dernière le contrôle du littoral yéménite. Ils menacent désormais la navigation dans le détroit de Bab el-Mandeb, un détroit qui est devenu essentiel depuis les difficultés dans le détroit d'Ormuz, notamment pour permettre aux Saoudiens d'exporter leur pétrole.
7: L'Islande est l'un des trois derniers pays au monde, avec le Japon et la Norvège, à autoriser la chasse à la baleine. Peut-être plus pour très longtemps. Le gouvernement islandais va soumettre au début de l'année prochaine un projet de loi qui pourrait mettre fin à la chasse à la baleine. Pourquoi ? Pour la protection des cétacés, évidemment, et puis parce que ce n'est plus rentable. Cyclisme, le Grand Prix de Wallonie. Aujourd'hui, le départ sera donné à Serein, au Val Saint-Lambert, arrivée prévue vers 17h10 au sommet de la citadelle de Namur. Football Anderlecht de retour sur la scène européenne. Le Sporting affronte l'Olympique de Lyon ce soir. Premier match de poule pour les Anderlechtois en Europa League. Coup d'envoi à 21h à suivre en direct sur les médias de RTBF. Très belle journée à toutes et tous.
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2: Merci, on démarre en musique avec The Smashing Pumpkins.
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0: Tonight, Tonight en 1995 de Smashing Pumpkins.
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0: Bonjour tout le monde, il est 6h11, nous sommes mercredi matin le 16 septembre. Soyez toutes et tous les bienvenus hein, jusqu'à 10h pour prendre le petit déjeuner avec nous dans Coffee on the Rocks. Kylian, bonjour.
2: Bonjour Raphaël, bonjour tout le monde.
0: Kylian qui est un heureux jeune propriétaire.
2: Eh oui,
0: il a signé hier, il a eu les clés de sa maison.
2: C'est fait.
0: Ça y est, à quel âge?
2: 31.
0: Oh magnifique, merveilleux.
2: J'aurais pas fini de payer trop vieux.
0: Non, félicitations.
2: Merci beaucoup.
0: C'est bien, maintenant vous êtes prisonnier de la banque pendant 25 ans.
2: Eh oui.
0: Voilà, voilà. Mais bon, après, vous serez bien.
2: Oui, bah,
0: ce sera bien.
2: Après, maintenant.
0: Oui, maintenant, oui. Petit bac à fleurs,
2: voilà.
0: petit jardin, petite maison, barbecue, inviter les copains le week-end.
2: Voilà.
0: D'ailleurs, j'attends ma première invitation. Voilà, ah, boire de l'hydromel. Avec modération, directement.
2: Évidemment.
0: Lui, paf, l'hydromel, 6h12. Mélanie, bonjour, bonjour.
3: Bonjour Kylian, bonjour j'allais dire Xavier.
0: Vous
3: Raphaël.
0: Pouvez appeler Xavier, vous savez, moi, il n'y a pas de problème, même Jean-Pierre Foucault, vous pouvez m'appeler.
3: Mais vous savez ce qui me perturbe?
0: Dites-moi.
3: Ce qui me perturbe, j'attendais la pendaison de crémaillère. Moi, je pensais que vous alliez lui demander à Kylian.
0: Oui.
3: Et la pendaison
0: de
3: crémaillère.
2: Non, bah, minute, hein, y a des choses à faire avant.
3: Et minute,
2: voilà.
3: Papillon.
2: Et minute,
0: ça, c'est toujours l'excuse. Il y a des travaux.
2: Quand tout sera fait.
0: De travaux
2: dans
0: en
2: 25
0: travaux.
2: Ans.
0: Oui, c'est ça. Quand la maison sera payée, on fera la pendaison de crémaillère. Là, voilà. Bon, Mélanie.
3: Oui.
0: Tout va bien?
3: Oui, tout
0: la
3: va bien.
0: La vie est belle?
3: Oui, vous aussi.
0: Oh, très bien. Écoutez, petite info particulière, insolite du jour. On part à Paris, on est au musée d'Orsay, le musée qui, depuis avril de cette année 2026, a inauguré une exposition consacrée à une toile entièrement peinte par quelque chose.
2: Mm.
0: Mais par quoi, à votre avis?
2: Un animal.
0: Non.
2: Ah.
0: Non, non, non, non, non. Ça a déjà été fait avec la queue d'un âne et des trucs comme ça, mais non. Non, c'est pas ça. Je peux vous dire que l'œuvre s'appelle « Mémoire d'un rêve ».
3: Oh, c'est poétique.
0: Oui, mais c'est moins poétique, le reste.
2: Par somnambule?
0: Non.
2: Non.
0: Non, non, non, non. Ce serait rigolo, ça.
3: Oui.
2: Non, je ne sais pas.
0: Allez, encore une proposition, chacun.
2: Mélanie.
0: Et puis après,
3: je ne sais pas, moi... Oh, j'ai pas d'idée.
2: Mémoire d'un rêve.
0: Mm-hmm. En fait, c'est une toile qui a été peinte par l'intelligence artificielle.
2: Ah, j'ai hésité.
0: Mémoire d'un rêve, l'œuvre a été créée à partir d'algorithmes qui ont analysé les styles des grands maîtres impressionnistes.
2: Ah.
0: Et ils ont fait une enquête en parallèle, et l'enquête révèle que 54% des visiteurs de l'exposition estiment que cette toile mérite sa place dans un grand musée.
3: Mm-hmm.
0: 32% la jugent dénuée de sens. Et il y a plusieurs musées européens, en fait, qui ont fait la même expérience d'exposer des œuvres faites par l'IA, et les grands musées utilisent aussi l'intelligence artificielle pour restaurer des œuvres qui ont été endommagées, pour retrouver, pour essayer de reconstituer un petit peu quand il manque des grands morceaux à une toile, voir un peu ce qu'il pourrait y avoir, et donc analyser un peu la structure et refaire le truc.
2: Pour
0: donc,
2: ça, ouais. je suis assez d'accord. Si l'humain a ses limites pour ça, ça peut être utile.
0: Donc,
2: mais remplacer.
0: Ouais.
2: De l'art humain par de l'art par IA.
3: Non, je suis pas non plus.
0: En parlant de l'art humain, vous vous rappelez de la brave dame qui en Espagne avait complètement bousillé une œuvre d'art dans une église? Elle s'occupait un peu de nettoyer, d'aérer l'église ou la chapelle, et il y avait une espèce de truc qui datait du Moyen-Âge, je ne sais plus de quand. Et à Borgia, en Espagne, le Christ de Borgia. Et donc elle a cru bon de repeindre elle-même.
3: Pauvre petite dame.
0: Mais on aurait dit à mon chichi, vous vous rappelez? C'est, à la base, c'était elle l'a peint, et en fait, ça a fait exploser le tourisme dans la région parce que c'est l'image. Allez revoir le Christ de Borgia,
2: oui, d'ailleurs,
0: c'est du caviar, c'est magnifique. La dame, malheureusement, est décédée depuis, mais ça a attiré une masse de touristes, des gens qui voulaient se prendre en photo à côté de la peinture refaite, mais complètement foirée. Et donc, au final, elle a
2: ça
0: pété une œuvre d'art,
2: aussi, hein.
0: Mais ça fait partie de l'histoire.
2: Mais oui.
0: Non, mais si vous avez l'occasion de revoir l'image, l'avant-après, c'est la pauvre dame. Enfin bon, bref. Et là, c'était pas de l'intelligence artificielle, c'était la main d'une humaine.
2: Oui.
0: Bon, on retourne sur les routes ou sur les voies de chemin de fer, je ne sais plus.
3: Bah écoutez, je vous emmène du côté de Loyers, s'il y a là un petit véhicule en panne. Enfin, un petit, on ne sait pas,
0: petit,
3: il y a un
0: oui,
3: véhicule
0: c'est ça.
3: En panne.
0: Ça tombe, c'est une Lamborghini, un truc énorme.
3: Bon, quand même, soyez prudents. À l'approche de Loyers, ce 411, c'est quand vous venez de Namur vers Arlon. Le véhicule est en voie de droite. Prudence.
0: Merci Mélanie. À tout à l'heure, 6h30. Retour dans les 60s, Kylian.
2: Oui, je vois Louis.
0: Allez, avec les Kingsmen, c'est parti. Bonne matinée, bon réveil. C'est Coffee on the Rocks, dans la joie, la bonne humeur, avec le sourire, comme chaque matin, évidemment. Jusqu'à 10h. Bon mercredi, tout le monde.

0: Learning to Fly, c'était Tom Petty, issu de l'album Into the Great Wild Open, qui était sorti en 1991. Un titre qui a été coécrit avec son copain Jeff Lynne, le leader d'Electric Light Orchestra, qu'il avait croisé à la période Traveling Wilburys, lorsqu'ils avaient créé ce super groupe avec Bob Dylan, George Harrison ou encore Roy Orbison. Et Tom Petty, à propos de la chanson Learning to Fly, avait raconté à l'époque en 91 dans une interview que l'inspiration de base lui était venue en fait d'un pilote d'avion qui répondait à une interview à la télévision. Pilote d'avion qui expliquait que voler, en fait, c'était très facile, c'était l'atterrissage le plus compliqué lorsqu'on pilotait un avion. Et ça a vraiment été le point de départ de cette chanson, dans laquelle il a mêlé aussi des éléments personnels. Dans quelques instants, le tout nouveau single de Simple Minds.
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0: Le nouveau Simple Minds, Beginner Boys sur Classic 21. Côté météo, on va perdre quelques degrés, voire beaucoup de degrés par rapport à hier. Pas plus de 15 à 16 cet après-midi sur l'Ardenne, 19 à 20 degrés sur le centre et 21 degrés grand max aujourd'hui du côté de l'extrême sud du territoire, avec encore quelques éclaircies, sauf du côté de la province de Liège où il y aura plus de nuages, voire même quelques gouttes.
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3: À 6h30, Mélanie, on retourne sur le 411.
4: Avec un véhicule en panne, Raphaël Aloyère, sans direction d'Arlon, c'est la voie de droite qui est neutralisée. Restez prudent dans ce secteur. Vers Bruxelles, ça commence à ralentir peu avant Tubize. Nous sommes là évidemment sur la E429. Pas de perturbation à vous signaler sur le rail, c'est tant mieux évidemment. Et puis côté prévision, une manifestation se tiendra à Bruxelles aujourd'hui entre 11h et 13h30. La manifestation qui débutera aux abords de la gare centrale pour rejoindre le siège du gouvernement de la Fédération Wallonie-Bruxelles situé rue Madou. Et puis un événement sportif aussi aujourd'hui, le Grand Prix de Wallonie. Départ de Serein vers 12h40 et arrivée à la citadelle de Namur vers 17h10.
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3: Dans l'actualité, la semaine de la mobilité commence aujourd'hui. 6 travailleurs belges sur 10 optent pour la voiture comme moyen de transport. Mais avec les prix des carburants toujours plus hauts, certains cherchent une autre option. Et d'ailleurs, le diesel augmente encore aujourd'hui, pratiquement 2 euros.

0: 1,50€ le litre à la pompe. Sauf rebondissement de dernière minute, les aiguilleurs du ciel de l'aéroport de Charleroi arrêteront le travail toutes les nuits à partir de ce soir, de 22h à 8h du matin, et ce jusqu'au 10 octobre, avec les répercussions que cela aura sur le trafic aérien en journée. Au Moyen-Orient, la coalition militaire menée par l'Arabie Saoudite accuse les rebelles houthis d'avoir lancé un drone vers la ville sainte de la Mecque. Accusation après l'interception d'un engin volant en provenance du Yémen voisin. Et puis en cyclisme, place au Grand Prix de Wallonie aujourd'hui, une course propice aux punchers avec un parcours de 197 km, arrivée prévue à 17h10 au sommet de la citadelle de Namur. Et en football, Anderlecht de retour sur la scène européenne, le Sporting affronte l'Olympique de Lyon ce soir.
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0: Ah, c'est clair que va y avoir du sport aujourd'hui, comme disait l'autre. C'est The Tramp, c'est la suite en musique à 6h33, It's Raining Again.

0: Supertramp ce matin sur Classic 21 avec It's Raining Again. Bon mercredi, nous sommes le 16 septembre, bienvenue. Si vous venez de nous rejoindre, côté musique, on aura Imagine Dragons dans quelques secondes.
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0: Once, Imagine Dragons sur Classique 21. Il est 6h42 et tout à l'heure, je vous le rappelle, à 11h11, vous avez rendez-vous avec Jean-Louis Lay et son fameux Moment M, que vous pouvez retrouver aussi en version podcast. Moment M qui aujourd'hui abordera ce sujet.
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0: Bah vous l'avez reconnu le titre, hein ? Oui ? Non ? Bon, si c'est pas le cas, rendez-vous donc pour la version podcast tout de suite sur RTBF. Ovio, avec la possibilité d'écouter ça hors ligne, une fois que c'est téléchargé, et puis c'est totalement gratuit, je vous le rappelle. Stop Loving You ce matin, voici Toto qui arrive.

0: Stop Loving You, Toto sur Classique 21, une chanson qui avait atteint la deuxième place du hit parade en Belgique en 1988. Et si vous avez bien tendu l'oreille et bien écouté la chanson, vous avez peut-être repéré dans les chœurs de cette version single, parce que c'était pas le cas sur la version album, mais c'est John Anderson en fait, le chanteur du groupe Yes, qui assure les chœurs dans cette chanson de Toto. Dans quelques instants, Marc Arbor avec Belong Together.
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Belong Together, Marc Arbor sur Classique 21. Il est 6h51. Bonne matinée, bon réveil. Courage, hein, si vous venez à peine d'ouvrir un œil et si ça pique un petit peu ce matin, on est là pour vous accompagner en musique. Avec Robert Palmer, tout de suite, voici Bad Case of Loving You sur Classique 21.

0: Denis, on revient à une météo plus variable et plus fraîche qu'hier.
1: Oui, Raphaël, on perd 8 à 9, voire 10 degrés par endroit pour aujourd'hui, avec encore quelques gouttes tôt ce matin sur l'est du pays, mais sinon, partout ailleurs, éclaircies et passages nuageux vont se partager le ciel. Cet après-midi, quelques petites ondées, pas trop nombreuses, vont sillonner le pays d'ouest en est. Le vent sera modéré d'ouest et les températures ne dépasseront plus 15 à très localement 20 degrés.
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0: Excellent début de journée, il est 7h. Et on part sur le 40, Mélanie.
4: Oui, avec un véhicule en panne, Raphaël, à Sterrebeek. C'est en venant de Liège vers Bruxelles. Il bloque la voie de droite. Prudence donc. On note des ralentissements d'ailleurs depuis Kortenberg. Sur les autres axes qui mènent à la capitale, comptez 10 minutes en plus à l'approche de Tubize, puis encore 5 minutes supplémentaires entre Lembeek et Halle. Nous sommes là évidemment sur l'AE429. On parle d'un trafic dense entre Affligem et Ternat sur l'AE40, tout comme de Grand Bigard à Vilvorde. Sur le ring de Bruxelles, enfin, toujours pas de perturbations à vous signaler sur le rail, et c'est tant mieux, évidemment.
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0: Et c'est Aline Gonsalves qui nous informe, bonjour.
7: La semaine de la mobilité s'ouvre aujourd'hui avec un constat. En Belgique, la voiture reste le principal moyen de transport pour se rendre au travail, et cela malgré les prix élevés des carburants. La flambée des prix de l'énergie, ce sera l'un des dossiers chauds qu'Ursula von der Leyen devrait aborder tout à l'heure face aux députés européens. La présidente de la Commission va prononcer son discours sur l'état de l'Union, discours qu'elle veut optimiste malgré les dangers. Et puis ce soir, Anderlecht reçoit Lyon, premier match de poule de l'Europa League, un retour à la compétition européenne pour les mauves qui en avaient été privés l'an dernier. Bonjour à toutes et à tous. C'est aujourd'hui que débute la semaine européenne de la mobilité avec l'un des événements phares, la journée sans voiture. Ce sera dimanche. La capitale sera alors entièrement dédiée aux piétons et aux vélos. Les autos bannies pour quelques heures, histoire de laisser la place à la mobilité douce. La voiture qui reste pour l'instant le premier moyen de transport pour se rendre au boulot, malgré la hausse des prix des carburants. 61% des travailleurs sondés disent l'utiliser par choix ou par contrainte. Reportage de Damien Roulette dans une entreprise bruxelloise.
8: Dans cette société de la commune de Uccle, près de la moitié des employés viennent au travail en voiture. C'est notamment le cas de Gulja.
9: Parce que je dois d'abord déposer ma fille à l'école. Et souvent, c'est un petit peu compliqué quand il faut transporter les sacs de piscine, de sport, les cartables qui sont assez lourds. Et aussi parce que les trams sont toujours bondés.
8: Dans le bureau d'en face, il y a Jean. Lui fait la navette depuis Overijse. 14 km qu'il parcourt en 45 minutes minimum. Il aimerait pourtant faire autrement, mais...
10: Sécurité par rapport à ce que j'ai essayé précédemment, deux roues, vélo, scooter.
8: Les transports en commun, il n'y pense même pas, il lui faudrait 2 à 3 bus pour parvenir à destination. À ces faits, elle parcourt à vélo les 4 km qui la séparent du boulot, comme 13% de ses collègues d'ailleurs. Mais la voiture, elle, reste la solution de secours.
11: Les semaines où il y a beaucoup de monde sur la route, que les gens sont stressés en voiture, j'ai un petit peu peur d'être à vélo. Et puis les jours où je dois prendre mes deux enfants à l'école et qu'il y a des intempéries, que c'est compliqué pour eux de rouler à vélo aussi, que ça risque de prendre trop de temps, alors je suis contrainte.
8: Le vélo taf gagne progressivement en popularité en Belgique et représente désormais 16% des navettes vers le travail.
7: Et puis, je vous rappelle cette nouvelle hausse du prix du diesel prévue aujourd'hui. Le litre grimpe à 2,46 €, un prix maximum à la pompe. Je vous en parlais, dimanche à Bruxelles, ce sera la journée sans voiture et aussi sans train ou presque, car ce week-end, le gestionnaire du rail, Infrabel, a planifié des travaux sur trois lignes vers Bruxelles, celle qui relie la capitale à Nivelles, à Ottigny et à Hopewijk. Ce sera donc difficile pour les non-bruxellois de rejoindre la capitale. Infrabel s'excuse pour ce calendrier de chantier particulièrement malheureux. Jessica Nibel, la porte-parole.
12: On travaille essentiellement les week-ends et durant les congés scolaires pour pénaliser le moins possible les clients du rail. Et cette année est une année tout à fait exceptionnelle. C'est malheureux et on présente nos excuses pour les désagréments. Ce concours de circonstances a été relayé auprès des planificateurs. On va en tirer les enseignements de la situation 2026 afin qu'elle ne se reproduise plus l'année prochaine.
7: Une interview de Jérôme Durand. Et là où ça va coincer aussi en matière de transport, c'est à l'aéroport de Charleroi. C'est ce soir à 22h que doit commencer une grève de 24 nuits. C'est ce qu'ont annoncé les contrôleurs aérien de Skies. Le conflit social porte sur l'octroi de primes de nuit. Les avions qui décollent ou atterrissent en fin de soirée et tôt le matin sont concernés, soit plus de 800 vols selon Skies. Cette question à présent, comment les médias vous informent-ils sur les enjeux climatiques ? Aujourd'hui et pour la première fois, un outil permet de mesurer la manière dont les médias belges ont parlé des événements de l'été, entre chaleur, sécheresse et incendie, mais aussi du changement climatique tout au long de 2026. C'est visiblement, vos médias abordent ces enjeux surtout lors d'événements climatiques extrêmes, mais ont tendance à les oublier un peu plus le reste du temps, Joanne Montet.
13: 6 mois de programmes d'information, 26 chaînes passées au crible, francophones et néerlandophones, nationales et régionales, publiques et privées, en radio et en télé. C'est une association française qui a fait le travail, elle le fait déjà chez nos voisins. Premier constat, une grosse différence nord-sud. 2,3% du temps d'antenne consacré à l'environnement en Flandre contre 5,4% pour les médias francophones. Et chez nous, la couverture est légèrement supérieure au sein des chaînes publiques que privées, surtout à la radio. Mais une constante, la couverture reste très réactive avec un boom durant les vagues de chaleur de l'été, surtout la première vague. Arnaud Benoît, responsable des données chez Cota Climat.
14: Si on compare la moyenne février-mai des médias francophones nationaux, on est à 3,4%. Quand on regarde juin-août, donc les 3 mois en entier, on est à 8,3%, donc on a plus que doublé. Avec des pics lors des vagues de chaleur qui peuvent atteindre 16% en moyenne hebdomadaire, donc les centaines d'heures d'information.
13: La presse écrite, les médias numériques et surtout les réseaux sociaux où règne tant de désinformation ne font pas encore partie de l'analyse. Comme pour les étés brûlants, il y aura encore de quoi faire.
7: Un baromètre belge de l'information environnementale réalisé à la demande du Conseil supérieur de l'audiovisuel et du SPF Santé publique et environnement. L'Arabie saoudite dit avoir détruit un drone qui se dirigeait vers la Mecque. Un drone outil, précise la coalition menée par Riyad. Les outils du Yémen, eux, démentent. Ils qualifient ces accusations de mensonges. Les outils qui ont pris la semaine dernière le contrôle du détroit de Bab el-Mandeb, contribuant à la flambée des cours du pétrole. Et cette hausse des prix des carburants, ce sera l'un des dossiers brûlants pour l'Union européenne, dont c'est aujourd'hui la rentrée politique. Et comme chaque année, Ursula von der Leyen va prononcer son discours sur l'état de l'Union. Ce sera à 9h devant les eurodéputés à Strasbourg. L'été a été mouvementé. Offensive russe en Ukraine, attaque de drones avortée à Leipzig, incendie, alerte sur l'intelligence artificielle ou encore tension migratoire à Ceuta. À charge maintenant pour Ursula von der Leyen de fixer le cap de l'Union européenne. Olivier Henrion.
15: Oui, c'est vrai, pour l'Union européenne, les risques sont élevés, mais les opportunités sont là. C'est le message d'optimisme qu'Ursula von der Leyen devrait chercher à insuffler dans son discours. Car face à ces menaces, les États ne peuvent pas agir seuls. Il faut une réponse européenne. Et les Européens semblent plus convaincus que jamais que leur destin doit être entre leurs mains. Et pour répondre à ces défis, l'Europe peut aussi compter sur ses partenaires. Mark Carney, le Premier ministre canadien, sera l'invité surprise de ce discours. Un signal en faveur d'un rapprochement entre le Canada et l'Union européenne, notamment dans l'énergie ou les terres rares. Mais pas question de s'attendre à des annonces révolutionnaires, prévient un diplomate. En 2027, la moitié des citoyens européens seront appelés aux urnes. Les sujets sensibles, comme l'élargissement ou la nouvelle taxe carbone, pourraient rester dans les tiroirs pour ne pas effrayer les électeurs.
7: Et ce discours devrait également être l'occasion pour la présidente de la Commission d'annoncer la restriction de l'accès des enfants de moins de 15 ans aux réseaux sociaux. En Turquie, de nouvelles arrestations ont visé la communauté LGBTQIA+. La police turque a arrêté au moins 150 personnes à Istanbul, des journalistes et des avocats notamment, qui s'étaient rassemblés pour défendre les droits des minorités sexuelles. Après une vague de répression, deux jours plus tôt, en effet, la police avait effectué des descentes dans des locaux associatifs, des logements ou des bars fréquentés par des personnes LGBTQIA+, des perquisitions et des arrestations que le gouvernement turc justifie au nom de la protection de la famille. En sport football, premier match de poule de l'Europa League pour Anderlecht. Le Sporting reçoit Lyon ce soir à domicile. Les Mauves retrouvent l'Europe après être passés à côté l'an dernier. C'est donc un moment fort pour cette équipe bruxelloise qui veut redevenir un club qui compte sur le continent européen. Antoine Hic.
16: Oui, moment important pour Anderlecht. Après l'immense désillusion de l'an dernier, les Mauves retrouvent les poules d'une compétition européenne. Le Sporting a acté sa qualification pour l'Europa League en s'extirpant de 3 tours qualificatifs. La mission est désormais claire, faire bonne figure et tenter de sortir des groupes comme il y a 2 ans. À l'époque, Anderlecht avait été éliminé en 16e de finale par le club turc de Fenerbahçe. Se hisser dans le top 24 cette saison, possible mais loin d'être facile au vu du calendrier corsé. Anderlecht affronte Lyon ce soir avant d'entamer un véritable parcours du combattant. Salzbourg, Hoffenheim, Sunderland ou l'Olympique de Marseille. Ton adversaire qui risque de donner du fil à retordre à cette équipe bruxelloise. Il va donc falloir se retrousser les manches dès ce soir face à Lyon pour faire perdurer ce rêve de qualification.
7: Anderlecht-Lyon, coup d'envoi à 21h à suivre en direct sur Tipeee. Belle matinée.
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0: Merci Aline et côté musique, voici les Beatles.
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0: All You Need Is Love sur l'album Yellow Submarine en 1967. C'était les Beatles sur Classic 21. Il est 7h14. Bon mercredi matin. Nous sommes le 16 septembre aujourd'hui. Ravi de vous retrouver. Si vous venez de vous réveiller, de vous brancher sur Classic 21, j'en profite aussi pour souhaiter bon courage à toutes celles et ceux qui sont déjà au travail depuis longtemps. On vous accompagne en musique jusqu'à 10h sur Classic 21 avec Coffee on the Rocks. C'est dans quelques instants Aerosmith ou encore Bryan Adams. En live. Alors, bon, je vous explique quand même pourquoi je rigole. C'est parce qu'il y a quelques secondes encore, pendant les Beatles, je me suis retrouvé dans le noir, sans écran, sans rien du tout. Donc, je me suis dit, oh là là, qu'est-ce qui se passe? Alors, je ne sais pas ce qui s'est passé. Tout s'est rallumé par la suite, mais j'ai vécu quelques longs instants de solitude parce que je ne savais pas si on allait pouvoir continuer après les Beatles. Mais voilà, tout est rentré dans l'ordre. Donc, tout va bien ce matin. Et comme promis, voici Aerosmith.
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0: Crazy Aerosmith sur Classic 21. Tout à l'heure à 7h30 dans le journal du rock, on vous parlera de Stevie Nicks. On vous parlera aussi d'une version inédite d'un titre des Beatles. On vous fera même écouter un extrait de cette version inédite tout à l'heure. On parlera de Corey Taylor, le chanteur de Slipknot, et de Serge Tankian, celui de System of a Down, pour une collaboration. Et puis on reviendra aussi sur la triste disparition, celle qu'on a apprise hier, donc disparition de Catherine Ringer. Avant cela, Warren Drugs avec Holding On.
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Holding On, c'était War on Drugs sur Classic 21 avec l'album Deeper Understanding qui était sorti il y a 9 ans déjà, c'était sorti en 2017. Allez, on va remonter encore un peu le temps si vous le voulez bien. Ce matin, on va s'arrêter sur la date du 3 juillet 1988. On va aller sur le site de Werther. Alors ceux qui étaient là à l'époque et qui ont vu le concert qu'on écoutera, dont on écoutera un extrait dans quelques instants, se souviennent certainement de la pluie torrentielle qu'il y avait ce jour-là. D'ailleurs, à la fin du concert, l'artiste sur scène a remercié le public d'avoir supporté la pluie, d'être resté jusqu'au bout. Et l'artiste qu'on va retrouver, c'est Bryan Adams avec Run To You, enregistré donc sur la plaine de Werther.

0: Werther, 1988, le 3 juillet, la pluie torrentielle et sur scène, Bryan Adams, que l'on retrouve ici, avec Run to You, l'artiste canadien qui sera de retour hein, d'ailleurs dans notre pays, ce sera au Sport Palace d'Anvers avec Classic 21, le 15 octobre prochain.
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0: À Mélanie, on part du côté de Bruxelles.
7: Oui, vers la capitale, notre belle capitale, avec quelques files en direction donc du Ring, plus 15 minutes sur la E429, avec des files peu avant Tubiz, puis entre Lembeke et Halle. Rajoutez 10 minutes à votre temps de parcours sur la E40 qui vient de Liège. Sur cet axe, une bonne nouvelle, une voie dégagée à Sterrebeek. Une fois sur le Ring de la capitale, on note des files uniquement de Strombeek à Vilvoorde vers Zaventem. Il y a aussi les chantiers qui entraînent des files à hauteur de Vierde, notamment sur la E411 vers le Luxembourg, en province de Liège, sur la E25 entre Éouailles et Esprimont vers Liège, et puis sur le rail, des retards et suppressions sont possibles actuellement en gare de Lutre.
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0: Dans l'actualité, la semaine de la mobilité européenne commence aujourd'hui. 6 travailleurs belges sur 10 optent pour la voiture comme moyen de transport. Mais avec le prix des carburants toujours plus haut, certains cherchent une autre option. Et d'ailleurs, le diesel augmente encore aujourd'hui à la pompe, pratiquement à 2,50€ du litre. Sauf rebondissement de dernière minute, les aiguilleurs du ciel de l'aéroport de Charleroi arrêteront leur travail toutes les nuits de 22h à 8h du matin à partir de ce soir et ce jusqu'au 10 octobre, avec les répercussions que cela aura sur le trafic aérien en journée.

0: Au Moyen-Orient, la coalition militaire menée par l'Arabie Saoudite accuse les rebelles houthis d'avoir lancé un drone vers la ville sainte de la Mecque. Accusation après avoir intercepté un engin volant en provenance du Yémen voisin. Et puis en sport, du cyclisme aujourd'hui avec le Grand Prix de Wallonie, une course de 197 km pour les punchers, arrivée prévue à 17h10 à la citadelle de Namur. Et en football, Anderlecht retrouve la scène européenne. Le Sporting affronte l'Olympique lyonnais ce soir.
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0: C'est la petite journée pour les enfants.
2: On l'aime bien celle-ci.
0: On l'aime bien. Bah oui, écoutez, ça nous replonge en enfance. Oui, vous avez vu, Casimir n'est plus là depuis la semaine dernière.
2: Ni nos enfants, ça c'est vraiment toute mon enfance, j'allais dire.
0: La mienne aussi. Non, enfance. Eh oui, les années ont passé.
2: Oui, exactement.
0: Bon, allez, le journal du rock, c'est tout de suite avec vous, Marie.
2: C'est parti.
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3: Stevie Nicks a traversé l'enfer deux fois, dit-elle. D'abord, la cocaïne, au sommet du succès de Fleetwood Mac, avec un gramme planqué dans sa botte jour et nuit. Puis, un psychiatre censé l'aider qui l'a rendu accro au clonopine pendant 8 ans. 8 ans, dit-elle, je n'ai rien accompli. Il lui faudra 47 jours d'hôpital pour s'en sortir. Toute cette histoire est racontée dans une nouvelle biographie qui s'appelle Lessons and Lace et qui sort ce mois-ci. À découvrir plus en détail sur le site de la radio. Les Beatles viennent de dévoiler une version totalement inédite de Norwegian Wood, enregistrée en 65 pendant les sessions de Rubber Soul. She showed me her room, isn't it good, Norwegian Wood. On y entend George Harrison expérimenter au sitar, un instrument qu'il venait tout juste de découvrir. Cette version, baptisée Second Version Take Two, sort à l'occasion de la réédition élargie de l'album qui arrivera le 2 octobre. Et puis Corey Taylor, chanteur de Slipknot, et Serj Tankian, celui de System of a Down, chantent ensemble pour la toute première fois. C'est sur le nouveau titre de Falling in Reverse, qui s'appelle Joseph, dévoilé cette semaine avec son clip. Le groupe de Ronnie Radke enchaîne les cartons après God is a Weapon avec Marilyn Manson et ses 350 millions d'écoutes. Voilà donc une collaboration qui s'annonce historique pour la scène métal. Et puis on l'a appris hier, le décès de Catherine Ringer, célèbre voix des Rita Mitsouko, chanteuse du mythique duo. Elle est décédée d'un cancer à l'âge de 68 ans. C'est avec une immense tristesse que la famille et les proches de Catherine Ringer annoncent son décès, emporté par une maladie foudroyante dans la nuit du 14 septembre, indique le communiqué.
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0: bande originale du film Retour vers le futur. C'était You Lewis and the News avec The Power of Love, avec eh bien non pas une DeLorean, mais à la base dans le scénario, le vrai scénario de base, c'est un frigo qui devait servir de machine à voyager dans le temps. Et puis finalement les avocats de la société de production ont dit on risque d'avoir des gamins qui s'enferment dans des congélateurs et des frigos, et on n'a pas envie de risquer la vie et la santé des gamins, ni même les procès qui vont suivre. Donc ils se sont rabattus sur la voiture DeLorean pour son côté un petit peu futuriste, et puis surtout parce que c'était pas vraiment une voiture, ça faisait pas vraiment de publicité pour une marque de voiture en particulier. Voilà, parce que la voiture n'a été produite qu'à 9000 exemplaires environ, et c'était pas vraiment un modèle courant. Mais voilà pourquoi le choix s'est porté sur cette voiture et non pas sur le frigo qui était prévu à la base. Dans quelques instants, le nouveau single de Fountain D.C., ça s'appelle Marianne.
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Un morceau extrait du nouvel album Dopamine Chamber, nouvel album de Fontaine DC, c'était Marianne sur Classic 21. Il est 8h moins le quart, on a ceci pour vous. Ah, ça fait du bien, avouez. Ouais. Voilà notre Rosie, voici ici.

0: Là, une certitude, si vous venez de vous brancher à 7h51, c'est bien Classique 21 que vous écoutez. Well, a lot of Rosie en 1977. C'était AC/DC dans quelques instants, dans moins d'une minute. Hommage à Catherine Ringer qui nous quittait malheureusement hier. On retrouvera les Rita Mitsouko avec Andy.
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0: 86, Andy, c'était l'Erita Mitsuko, et retrouver le dossier hein, sur la disparition et la carrière aussi de Catherine Ringer en allant sur classique21.be. Denis, on va changer de masse d'air ce mercredi.
1: Oui, Raphaël, on l'avait dit, hein, le pic de chaleur et de douceur d'hier est vite passé. Aujourd'hui, eh bien, c'est déjà une autre masse d'air qui est présente, avec assez bien de nuages sur l'est du pays et quelques gouttes près de la frontière allemande. Et puis, des éclaircies, des passages nuageux ailleurs. Dans le courant de la journée, quelques petites averses vont se former. Il n'y en aura pas pour tout le monde. Il y aura pas mal d'endroits où ça restera sec. Le vent sera modéré d'ouest, mais surtout, les températures seront en baisse par rapport à hier. Pas plus de 15 à 30. Très localement 20 degrés attendus.

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4: Bon mercredi matin, il est 8h. Mélanie, vous nous emmenez sur le réseau routier et on va dans quel coin?
5: On va vers Bruxelles.
4: D'accord.
5: Plus 10 minutes.
4: Je vous suis.
5: Vous me suivez? Allez, on embarque ensemble. Plus 10 minutes sur les différents axes E40, E411, E429 et plus 20 à la toute fin de la E19 qui vient d'Anvers. Une fois sur le ring de la capitale, c'est un trafic dense de Waterloo à Léonard vers Zaventem. Et dans l'autre sens, il faut compter 20 minutes en plus pour relier Strombeek à Vilvoorde vers Tervuren. Il y a aussi les chantiers qui entraînent des files et il faut rajouter 10 minutes à votre temps de parcours entre Champion et le viaduc de B sur la E411 vers le Luxembourg et plus 15 sur la E25 entre Éouailles et Esprimont en direction de Liège. Enfin, pour être complet, on va prendre le train aussi ce matin. Des retards et suppressions qui sont possibles en gare de Lutre, mais également entre Quiévrain et Saint-Guilain.
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4: Et c'est Aline qui nous informe. Bonjour.
8: Bonjour, c'est aujourd'hui le début de la semaine de la mobilité. Comment se déplacer? Une question particulièrement sensible pour les personnes à mobilité réduite. À Liège, on donne des formations pour aider ceux qui sont en fauteuil roulant. Le prix du diesel augmente encore aujourd'hui à près de 2,5 € le litre. Que faire face à l'augmentation des prix de l'énergie? L'avis d'un économiste dans ce journal. C'est donc aujourd'hui le début de la semaine de la mobilité, l'occasion de réfléchir à notre façon de nous déplacer. Question d'autant plus cruciale en fauteuil roulant. Au centre du CHU de Liège, à Fréture, on propose une formation spécifique pour les personnes à mobilité réduite, une formation pour gagner en autonomie.
9: Vous êtes à la fois piéton, à la fois cycliste. Mais comment est-ce qu'on passe dans...
10: Anciennement formateur au sein d'une fédération de motocyclistes, Thierry Verstraten dispense aujourd'hui ses précieux conseils à des personnes à mobilité réduite, se déplaçant à l'aide de véhicules motorisés adaptés. En préambule, la théorie, place ensuite à la pratique.
11: Ce qu'on va faire, c'est qu'on va utiliser l'aménagement purement PMR, des bus DTEC, pour leur apprendre simplement à pouvoir rentrer dans le bus, à se placer de façon correcte et surtout à ne pas avoir crainte de prendre les transports en commun.
12: Alors vous êtes vraiment dans la zone réservée au PMR. Il faudra juste que je t'explique comment tu dois faire demi-tour pour pouvoir ressortir tout de suite en marche avant.
13: Ces exercices sont vraiment très très importants.
10: Atteinte d'une sclérose en plaques, Anne-France se déplace uniquement en chaise roulante.
13: Parce qu'ils nous apprennent à connaître les petits détails qui nous permettent de nous adapter pour un jour pouvoir y aller seul et de manière totalement autonome.
10: Retrouver la liberté de déplacement, comme pour n'importe quel quidam, c'est tout l'enjeu de cette formation. Thierry Verstraten.
11: Pouvoir circuler sur la route, se déplacer dans des lieux culturels, sportifs, dans les transports en commun, ce qui est le but vraiment de cette semaine. En fait, le rendre un maximum d'autonomie afin de gommer la différence.
12: Donc là, on va traverser tout droit et on va aller chercher le trottoir qui est ici.
8: Un reportage signé Bénédicte Allier. Comme chaque année, la semaine de la mobilité, cela veut dire dimanche sans voiture à Bruxelles. Un événement qui attire la grande foule, les Bruxellois, mais aussi des Wallons et des Flamands. Cette année, Oups Infrabel, le gestionnaire du réseau ferroviaire, a prévu de gros travaux qui vont réduire à néant le trafic des trains sur trois axes importants reliant la capitale à Nivelles, Ottigny et Opwijk. Infrabel présente ses excuses et assure que cela ne se reproduira plus. La voiture reste pour 6 Belges sur 10 le mode de transport privilégié pour aller au boulot. Mais les prix des carburants, singulièrement du diesel, à près de 2,5 € le litre, vous font peut-être réfléchir. D'autant que ça ne devrait pas s'arranger prochainement. Alors que faire, nous, citoyens, nos gouvernements? L'avis d'Adèle Elgamal de l'ULB au micro de Sophie Brems.
14: Au niveau de l'Europe, au niveau des gouvernements, il n'y a pas grand-chose à faire si ce n'est accélérer au maximum la transition énergétique. En Europe, globalement, on importe toujours 60% de notre énergie primaire sous forme de gaz et de pétrole. Et donc, on est pieds et poings liés aux marchés internationaux. Donc, accélérer la transition autant que possible. Au niveau du particulier aussi, bien sûr, c'est passé sur du photovoltaïque, des pompes à chaleur, du véhicule électrique, mais on sait évidemment que ce n'est pas, je dirais, accessible à tout le monde instantanément. C'est un processus qui est long et coûteux, on s'en rend bien compte. Deuxièmement, et ça c'est fondamental, la sobriété énergétique, c'est-à-dire qu'il faut se remettre dans une logique d'économie d'énergie, diminuer sa consommation, cela réduit la facture, cela réduit la tension sur la demande et donc les prix également. Et en particulier pour le transport, c'est autant que possible passer vers une mobilité douce. On sait que ce n'est pas possible pour tout le monde. Et c'est modérer le chauffage autant que se peut.
8: Adel El-Gamal, professeur de géopolitique de l'énergie à l'ULB. Début de la grève ce soir à l'aéroport de Charleroi et pour 24 nuits à chaque fois de 22h à 8h du matin. Les contrôleurs aériens de Skies réclament des primes de nuit. Plus de 800 vols sont concernés. Rentrée politique pour l'Union européenne. Aujourd'hui, Ursula von der Leyen doit prononcer à 9h son discours sur l'état de l'Union devant les eurodéputés réunis à Strasbourg. La présidente de la Commission doit fixer un cap pour l'année à venir. Ursula von der Leyen devrait aussi annoncer la restriction de l'accès des enfants de moins de 15 ans aux réseaux sociaux. Des élections législatives en fin de semaine en Russie, tout est joué d'avance et en Ukraine mieux qu'ailleurs, on sait que cela ne changera rien à la mainmise du président Poutine sur le pays. À Lviv, à l'ouest de l'Ukraine, un centre thérapeutique accueille 2 à 3 fois par mois une cinquantaine de mamans et leurs enfants, 6 jours durant, pour réapprendre à vivre ensemble, loin des missiles et des drones. Reportage de notre envoyé spécial Rislen Kunda.
15: Des chants et des pas de danse pour commencer la journée. Maman et enfant font les mêmes gestes, quelques sourires aux lèvres. Ça n'arrive jamais dans leur ville bombardée.
16: C'est la thérapie par le corps.
15: Christina Doudashvili a créé ce centre pour aider les mamans à supporter leur quotidien hors normes. Les besoins sont immenses.
16: On voit arriver des mamans incapables d'exprimer des émotions. Elles ne peuvent pas être heureuses. Elles ne sourient pas. Beaucoup de mères ne font plus de câlins à leurs enfants. Nous avons une routine ici. Chaque soir, on se prend dans les bras.
15: Dans les discussions de groupe animées par des psychologues, les larmes se mélangent au rire. Natalia est venue ici avec 3 de ses enfants depuis Soumy, une ville continuellement bombardée par l'armée russe.
17: L'état psychologique de chacun a changé. Mon fils dort très mal et se réveille à chaque explosion. Une de mes filles réagit nerveusement face à différentes situations, ce qui rend la communication difficile.
15: Quelques jours ici ont suffi à changer la famille.
17: C'est le plus important. Ils ont dormi. Ils communiquent avec les autres. Ils sont heureux. Ils sourient.
15: Son mari, vétéran de guerre, est resté à Soumy, emmuré dans un mutisme. Natalia espère qu'il viendra lui aussi dans ce centre.
8: Un mot de football pour terminer. Anderlecht de retour sur la scène européenne. Le Sporting reçoit l'Olympique de Lyon ce soir. Premier match de poule pour les Anderlechtois en Europa League. Coup d'envoi à 21h à suivre en direct sur Typique en télé. Belle matinée à notre écoute.
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4: Merci Aline. Côté musique, on retrouve David Bowie.
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0: Heroes, c'était David Bowie, il est 8h11. Bonne matinée avec nous en ce mercredi 16 septembre. On est content de vous accompagner évidemment en musique avec, comme chaque jour, la bonne humeur de Coffee on the Rocks. Le plein de caféine est fait pour être en forme à vos côtés avec le quiz du matin. Dans quelques instants, on va retrouver notre actuel champion qui a démarré son parcours vendredi. On va voir comment ça va se passer aujourd'hui, mercredi, jour des sorties ciné. Et donc voilà, on va un petit peu mêler musique et cinéma dans quelques instants. On aura l'économie aussi à 8h30 avec Hamid Faljaoui. Et puis un petit peu plus loin, ce sera à 8h40. Voilà, je vais y arriver. On retrouvera Cathy Mullen pour justement les sorties ciné de la semaine.
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0: Ouais, ça va, pourtant j'en suis à ma quatrième tasse de café, donc normalement je devrais être bien réveillé. Allez, Green Day tout de suite avec Boulevard of Broken Dreams. Juste derrière, on joue, c'est dans 4 minutes.

0: Valve, Broken Dreams, Green Day.
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0: Et ce matin encore, nous sommes à Durbuy avec Thibaut, notre actuel champion du quiz. Thibaut, bonjour.
3: Salut Raphaël.
0: Ça va bien ce matin, mon cher Thibaut?
3: Oui, ça va très bien.
0: Magnifique. Vous faites quoi de beau le matin comme ça, quand vous vous levez, avant de jouer au quiz? Il y a un petit rituel, il y a quelque chose
3: Il y a un petit réveil tranquille, et puis on descend, et c'est le premier geste, c'est la radio qu'on allume, et puis les cafés.
0: Magnifique, merveilleux. Combien de cafés depuis le lever?
3: Un seul. J'essaye un seul avant de partir travailler. Et puis en arrivant au bureau. Mais d'accord. Un seul.
0: Donc modéré. Pour l'estomac, c'est mieux. Hein, ceci
3: oui, dit, voilà.
0: D'après les médecins. Bon, Thibaut, hier, on en était resté avec 60 euros de bons d'achat acquis pour vous acheter du multimédia ou de la musique, avec le mug aussi, qui, quoi qu'il arrive, est vôtre. Ce mug Coffee on the Rocks Classique 21. Maintenant, génial. Les 60 euros, vous le savez, jusqu'à la première centaine. Quand vous les remettez en jeu, enfin je dis les 60 euros, la somme acquise jusqu'à la première centaine, vous risquez de la perdre, hein, malheureusement. Je préfère à chaque fois quand même rappeler le règlement. J'ai donc trois questions aujourd'hui pour vous, mon cher Thibaut. Nous sommes mercredi, jour des sorties ciné. On a un questionnaire mêlant musique et cinéma. Comment vous le sentez, musique et ciné?
3: Je ne suis pas très cinéphile, donc comment je le sens, pas trop bien.
0: D'accord, bon, on va voir. Mais sinon, quand vous allez au cinéma, c'est plutôt film d'action, film d'auteur, de guerre, d'aventure
3: Non, plutôt film d'action. Ça dépend un peu les sorties. Parfois, on y va pour vraiment quand il y a une sortie qui nous intéresse.
0: Ouais.
3: Mais en fait, c'est très rare. Je ne suis même pas capable de me rappeler la dernière fois que j'étais au cinéma.
0: Ah bah oui, effectivement. Là, ça veut dire que ça remonte à longtemps. Mais sinon, votre film préféré? Bon, même ceux qui sont repassés à la télévision, c'est quoi? S'il y en a un.
3: J'ai toujours eu un petit faible pour un film pas fort connu qui s'appelle Slebin. Qui est vraiment un film très sympa avec une histoire d'enquête et une double enquête qui s'entremêle. Il faut le regarder.
0: D'accord, Slebin, donc vous le conseillez alors.
3: Slebin, ouais.
0: D'accord, parfait. Je ne le vois pas dans le questionnaire du jour, hein, malheureusement.
3: Bien
0: mais bon. Allez, vous me donnez le top départ, mon cher Thibaut, et je vous pose la première question.
3: Allez, on y va.
0: Quel groupe a signé The Power of Love, la bande originale de Retour vers le futur?
3: C'est...
0: Ah non.
3: Non, je ne sais pas.
0: On l'a entendu dans l'heure précédente en plus. Il a été diffusé dans l'heure précédente. C'était Huey Lewis and the News. Ah là là là là là. Bon allez, question numéro 2. Quel film de Francis Ford Coppola utilise The End des Doors à la fois dans son introduction et vers sa conclusion? C'est un film de guerre.
3: Apocalypse Now.
0: Oui, c'est une première bonne réponse. J'arrête donc le chrono. Et puis la dernière, dans quel film de Quentin Tarantino, Stuck in the Middle with You, la chanson accompagne-t-elle une scène de torture devenue culte?
3: C'est Pulp Fiction.
0: C'était avant, c'était Réservoir Dogs. Bon, malheureusement, là, je ne sais rien faire pour vous ce matin, Thibaut. C'est dommage, on doit arrêter le parcours ici et revenir à zéro au niveau du compteur. Mais vous ne repartez pas les mains vides, vous prendrez le petit déjeuner, surtout votre premier café du matin avec le mug classique 21, Coffee on the Rocks. Bon, je suis vraiment désolé, Thibaut, j'aurais voulu qu'on continue un petit bout de chemin ensemble. Mais là, malheureusement, ça ne va pas être possible.
3: Donc, ça ne va pas être possible. Mais c'est comme ça, on s'est bien amusé.
0: Ça fait partie du jeu. Donc n'hésitez pas à revenir nous voir dès que possible et réviser les classiques du cinéma pour la prochaine fois. Comme ça, on ira un petit peu plus loin ensemble, d'accord?
3: Allez, ça va.
0: Super. Merci beaucoup, Thibaut. Restez en ligne. Hein. Je vérifie vos coordonnées hors antenne. Merci, Thibaut. À la prochaine. À très vite. Au revoir.
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0: Oh, c'est dommage. On aurait bien fait un petit bout de chemin avec Thibaut, un petit bout de chemin un petit peu plus long. Mais bon, ça fait partie du jeu. 8h21, voici Men at Work, Down Under.

0: Voilà, la tête en bas pendant un peu plus de 3 minutes avec Down Under, les Australiens, et le titre Men at Work. Non, qu'est-ce que je raconte? Men at Work, le groupe australien avec Down Under. Voilà, on remet les pièces dans le bon ordre. Dans quelques instants, on parlera de Citerne à Mazout et d'Oléoduc avec Hamid Faljaoui. Ce sera le sujet de la rubrique écho de 8h30.
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0: Blackberry Smoke sur Classic 21 avec Six Ways to Sunday. Niveau couleur du ciel, eh bien, on aura de belles éclaircies, voire même du soleil sur l'ensemble du pays, sauf du côté est. Et même en province de Liège, on pourra avoir quelques gouttes entrecoupées d'éclaircies. Voilà. Et côté température, on va perdre pas mal de degrés. Par rapport à hier, on aura 15 à 16 degrés cet après-midi en Ardennes, 19 à 21 degrés ailleurs.
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0: À 8h30, Mélanie, vous nous emmenez sur le ring, je pense.
7: Oui, on peut prendre la direction du ring de Bruxelles. Pas d'incident, un trafic dense de Waterloo à Tervuren vers Zaventem. Et dans l'autre sens, plus de monde. Hein. Il faut compter 30 minutes supplémentaires pour relier Grand Bigard à Vilvoorde vers Tervuren. Pour rejoindre ce ring, comptez 10 minutes en plus sur l'AE40 qui vient de Liège ou encore sur l'AE411. Plus 15 sur l'AE19 qui vient d'Anvers et 5 minutes à hauteur de Tubize sur l'AE429. On fait le point aussi sur les chantiers qui entraînent des files. Rajoutez 10 minutes à votre temps de parcours entre Champion et le viaduc de Baie. Nous sommes sur l'AE411 vers le Luxembourg et 15 minutes sur l'AE25 entre Éouy et Esprimont en direction de Liège. Enfin, pour être complet, parlons aussi des transports en commun. Sur le rail, des retards sont possibles entre Charleroi Central et Bruxelles Midi. Suppression possible entre Manage et Lutre. Retard et suppression possible également entre Quiévrain et Saint-Guilain.
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0: Dans l'actualité, la semaine de la mobilité européenne commence aujourd'hui. Chez nous, 6 travailleurs sur 10 optent pour la voiture comme moyen de transport. Mais avec le prix des carburants toujours plus haut, certains commencent à chercher d'autres options. Et d'ailleurs, le diesel augmente. Encore aujourd'hui, pratiquement 2,50€ le litre à la pompe. Sauf rebondissement de dernière minute, les aiguilleurs du ciel de l'aéroport de Charleroi arrêteront le travail toutes les nuits. À partir d'aujourd'hui, 22h jusqu'à 8h demain et ce jusqu'au 10 octobre. Avec les répercussions que cela aura sur le trafic aérien en journée. Au Moyen-Orient, la coalition militaire menée par l'Arabie Saoudite accuse les rebelles Houthis d'avoir lancé un drone vers la ville sainte de la Mecque. Accusation après l'interception d'un engin volant en provenance du Yémen voisin. Et puis en sport, en cyclisme, place au Grand Prix de Wallonie aujourd'hui. Un parcours de 197 km avec une arrivée prévue au sommet de la citadelle de Namur. Et puis en football, Anderlecht de retour sur la scène européenne. Le Sporting affronte ce soir l'Olympique Lyonnais.
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0: Avec Hamid Faljawi qui nous parle aujourd'hui du risque le plus important et le plus immédiat pour la citerne à mazout qui vient d'un oléoduc saoudien de 1200 km de long.
11: Vous avez entendu ce nom toute la semaine sans forcément savoir où le situer sur une carte géographique. C'est le détroit de Bab el Mandeb. Alors c'est un bras de mer au sud de la mer Rouge. Alors vous avez d'un côté le Yémen, de l'autre Djibouti et entre les deux, une trentaine de kilomètres d'eau. À peu près la distance entre la ville de Bruxelles et celle de Louvain, autrement dit Leuven pour nos amis flamands. Alors pourquoi est-ce que ça compte ? Mais parce que c'est une porte. Un navire aujourd'hui, un navire porte-conteneur qui part de Shanghai pour Anvers, en passant par Suez, eh bien doit franchir cette porte. Et si cette porte se ferme, il faut contourner l'Afrique par le Cap de Bonne-Espérance, c'est-à-dire des milliers de kilomètres et 10 à 15 jours de plus, donc des coûts supplémentaires. Or justement, cette porte vient de changer de main. Les Houthis, le fameux mouvement yéménite soutenu par l'Iran, ils ont progressé vers le sud, puis ils ont pris le port de Mocha et des îles proches du détroit. Et donc tout ça renforce leur emprise sur ce détroit de Bab el Mandeb. Mais voici ce qu'on nous dit moins. Cette route, en fait, était déjà largement désertée. Pourquoi ?

0: Mais parce que depuis les attaques commencées fin 2023, les grands armateurs ont appris à contourner l'Afrique et le commerce mondial s'est donc en partie déjà adapté. Et pour comprendre pourquoi le pétrole remonte cette semaine, il faut surtout regarder ailleurs, et notamment dans le désert saoudien, et suivre quoi ? Suivre un tuyau, un oléoduc. Imaginez l'Arabie saoudite comme une maison avec deux portes. À l'est, le détroit d'Ormuz, où le trafic pétrolier est fortement perturbé, comme chacun le sait, par la guerre avec l'Iran. Et puis, il restait encore cette porte de l'ouest, sur la mer Rouge, qui donne sur la mer Rouge. Et pour l'atteindre, les Saoudiens disposent d'un oléoduc de 1200 km, qui traverse donc tout le pays, jusqu'au port de Yanbu. Et c'est vrai que depuis les problèmes à Ormuz, ce tuyau était devenu leur grand route de secours, le plan B des Saoudiens. Il acheminait ces dernières semaines plusieurs millions de barils par jour. Eh bien, ce tuyau, cet oléoduc, est à l'arrêt aujourd'hui. Pourquoi ? Mais parce que des drones venus d'Irak l'ont frappé la semaine dernière et Riyad n'a pas eu d'autre choix que de fermer ce tuyau. Et la véritable nouveauté, c'est que nous ne parlons peut-être pas d'une panne de quelques jours. Des responsables britanniques cités par l'agence financière Bloomberg redoutent que ce tuyau reste largement hors service pendant, tenez-vous bien, 6 semaines. Et voilà pourquoi les marchés financiers s'inquiètent aujourd'hui. Et voilà pourquoi le prix du Brent est remonté autour de 108 dollars le baril. Parce que si vous regardez bien la carte, le pétrole saoudien, il est désormais pris en étau. Ormuz à l'est est fortement perturbé et la route terrestre vers l'ouest, vers la mer Rouge, est endommagée. Et à l'ouest encore, les outils renforcent leur contrôle autour de ce détroit de Bab el-Mandeb. Et tout cela finit chez nous. Et où ? Dans votre citerne. Pour une citerne à mazout de 2000 litres, nous payons déjà 432 euros de plus en à peine 2 semaines. Il y a donc 2 images à retenir de cette chronique. Celle qu'on voit avec des outils qui prennent des ports et des îles, et puis celle qu'on voit beaucoup moins, c'est-à-dire ce tuyau, cet oléoduc de 1200 km dans le désert saoudien. Alors les deux comptent pour votre citerne à mazout. Mais aujourd'hui, le tuyau est peut-être encore plus important que le détroit. Alors autant de savoir et remplir votre citerne au plus vite.
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0: Jailus Rock, c'était Elvis Presley sur Classique 21. On aura Vanessa Paradis dans les prochaines secondes, juste avant d'accueillir en studio Cathy Mullen pour parler cinéma.
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1: Comme chaque mercredi, il est temps de parler cinéma avec Cathy Mellon. Bonjour.
2: Bonjour Raphaël, bonjour à tous.
1: Et on démarre avec trois films cette semaine. On commence avec une comédie signée Olivia Wilde qui s'appelle The Invite.
2: Oui, et c'est un de mes coups de cœur de la semaine. Une comédie moderne, péchue et franchement hilarante. Un vrai coup de frais. Olivia Wilde, l'actrice qui joue dans son propre film, elle est Angela, en couple depuis longtemps avec Joe. Il est incarné, lui, par Seth Rogen. Ils s'aiment toujours, mais la routine est passée par là. Le désir s'est un peu fait la malle et soyons clairs, ils s'ennuient. Un soir, ils invitent à dîner leurs voisins du dessus, Penelope Cruz et Edward Norton. Alors eux, ils sont beaux, ils sont sexy, ils sont libres, ils sont décomplexés et surtout beaucoup plus aventureux sexuellement, au point de leur proposer entre le plat et le dessert une petite partie à quatre. Ambiance. Cette proposition, elle va surtout faire ressortir toutes les frustrations du couple hôte. Et ça marche très bien. Je vous le disais, c'est drôle, c'est rythmé, les dialogues font mouche et Olivia Wilde balance quelques vérités pas toujours très agréables sur les couples qui sont ensemble depuis longtemps. Mention spéciale à Seth Rogen, il est hyper touchant en mec qui se demande où sont passés le désir, l'excitation et peut-être même un petit bout de sa jeunesse. Bref, derrière la comédie coquine dans Dans The Invite, il y a quand même une sacrée question. Qu'est-ce qu'on fait quand on s'aime encore, mais qu'on s'ennuie ensemble?
1: C'est bien noté. Changement d'ambiance à présent, on passe aux zombies avec Resident Evil.
2: Et si vous avez grandi avec une PlayStation dans les mains, normalement ce titre devrait résonner en vous. Le premier Resident Evil, il est sorti en 1996 et il est devenu l'un des jeux vidéo emblématiques de toute une génération de gamers. C'est aussi ce jeu-là qui va largement populariser le survival horror. En gros, vous êtes coincé dans un endroit rempli de monstres avec beaucoup trop peu de munitions pour vous en sortir.
1: Et côté cinéma, Resident Evil, on connaît déjà.
2: Oui, il y a déjà eu plusieurs adaptations, mais cette fois, on repart complètement à zéro. Nouvelle histoire, nouveau personnage. Cette fois-ci, on suit Brian, un coursier médical qui doit livrer un précieux colis. Une livraison qui va rapidement virer au cauchemar quand des créatures franchement peu sympathiques viennent s'en mêler. Alors sur papier, terrain hyper balisé, sauf que le réalisateur Zach Krieger, il a eu une très bonne idée, c'est de faire fonctionner son film comme le jeu vidéo. On compte les balles, chaque tir raté devient un problème. Brian se blesse, s'épuise, sa jauge de vie s'épuise et puis c'est absolument pas un héros. Le mec, il prend un max de mauvaises décisions et il est clairement pas taillé pour l'aventure. Et je trouve que ça aide beaucoup pour l'identification parce que finalement, il réagit probablement plus comme nous que comme un héros de film d'action premier degré.
1: Et ça fait peur quand même.
2: Oui, les jumpscares, ils fonctionnent, les créatures sont bien effrayantes, mais surtout, il y a beaucoup d'humour et de second degré. C'est ça qui le distingue du traditionnel film de survie, avec d'habitude ces héros ultra compétents qui savent miraculeusement toujours quoi faire. Pour le reste, c'est hyper simple, hyper linéaire, un mec, un colis, des monstres, il faut arriver vivant au bout, et ça ne traîne pas, en une heure et demie, c'est plié.
1: Et au niveau du troisième film, The Plague nous met aussi plutôt mal à l'aise, mais sans les zombies cette fois.
2: Ah oui, pas besoin de monstres pour nous mettre mal à l'aise. The Plague se déroule dans un camp de waterpolo. Ben a 12 ans. Il débarque dans un groupe de garçons. Il comprend très vite la hiérarchie, les populaires, les suiveurs et Ellie, le gamin que tout le monde rejette parce qu'il a une mystérieuse maladie de peau. Les autres prétendent qu'il a la peste. The Plague, en anglais. Le réalisateur Charlie Pollinger revendique comme influence Full Metal Jacket et Shining de Kubrick, et ça se voit. Les longs plans fixes, hyper anxiogènes sur la piscine, les vestiaires, le dortoir. On attend presque qu'un monstre surgisse. Sauf que le monstre, c'est le groupe. Et le film, il raconte très bien ce que c'est d'être un petit garçon de 12 ans, la pression du groupe, la peur d'être rejeté, l'obsession d'avoir l'air cool, bref, cet âge où il faut montrer qu'on maîtrise les codes pour ne jamais devenir celui dont les autres vont se moquer.
1: Quitte à participer soi-même au harcèlement ?
2: Oui, et c'est toute la question passionnante du film. Jusqu'où est-on prêt à aller simplement pour appartenir au groupe ? Est-ce qu'on peut devenir soi-même bourreau uniquement parce qu'on a une trouille bleu de devenir la prochaine victime. Le résultat est au cinéma très cruel, très malaisant, franchement anxiogène, mais le propos est fascinant sur cette peur très enfantine et finalement très universelle, pas qu'enfantine en fait, et bien de ne pas être accepté par les autres.
1: Bien, merci Cathy pour ce tour d'horizon très complet. On se retrouve mercredi prochain. Ciao.
2: À la semaine prochaine. Ciao.
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0: Si vous faites partie des courageux qui ont bossé toute la nuit, c'est peut-être le cas. Hein. Let's go to bed. Il est l'heure d'aller dormir. C'était The Cure sur Classic 21. Dans quelques secondes, le nouveau titre des Rolling Stones, Never Wanna Lose You.
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Never Wanna Lose You, c'était les Rolling Stones sur Classique 21. Dans quelques instants, la météo complète du jour avec Denis Collard. Mais tout de suite, voici les Commodores, tout en douceur avec Night Shift sur Classique 21.

0: Denis, on va changer de masse d'air ce mercredi.
1: Oui, Raphaël, on l'avait dit, hein, le pic de chaleur et de douceur d'hier est vite passé. Aujourd'hui, eh bien, c'est déjà une autre masse d'air qui est présente avec assez bien de nuages sur l'est du pays et quelques gouttes près de la frontière allemande. Et puis, des éclaircies et des passages nuageux ailleurs. Dans le courant de la journée, quelques petites averses vont se former. Il n'y en aura pas pour tout le monde. Il y aura pas mal d'endroits où ça restera sec. Le vent sera modéré d'ouest, mais surtout, les températures seront en baisse par rapport à hier. Pas plus de 15 à très localement 20 degrés attendus.
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0: Bon mercredi matin, il est 9h. Et on part dans quel coin, Mélanie?
6: Avec un objet encombrant, je vous emmène là du côté de Gomzé. Ça vient de tomber. Hein. Des morceaux de pneus sur la E25, soyez prudents. En direction du Luxembourg, c'est la voie de droite qui est neutralisée. Un accident sur une nationale, nationale 243, à hauteur de Perouë. La chaussée qui est fermée dans les deux sens. Attention, entre l'avenue Marcel Wilmar et la rue Émile Crébec, des déviations locales sont mises en place. Pour le reste, on va faire le point évidemment sur ces files en direction de Bruxelles qui diminuent. Encore 5 minutes en plus à rajouter en tout cas à votre temps de parcours. Donc sur la E411, sur la E40 qui vient de Liège, sur le ring de Bruxelles, plus 15 minutes de Wemel à Vilvoorde en direction de Zaventem. Sur les autres tronçons, ça roule à nouveau très bien. Pour le reste, on va parler des chantiers qui entraînent des files. Encore 10 minutes en plus sur la E411 à l'approche du viaduc de B, c'est en direction du Luxembourg. Entre Ewaye et Sprimont sur la E25, ça c'est en direction de Liège. Et puis on va parler également du rail avec des retard et suppression possible entre Quiévrain et Saint-Guilain. Sachez que le problème est résolu en revanche. C'est une bonne nouvelle donc en gare de Lutre.
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0: Et c'est Aline Gonsalves qui nous informe. Bonjour.
9: Des bombes lourdes pour Israël. Les États-Unis viennent d'approuver la vente de 40 000 de ces engins, selon des médias américains. Des bombes au large rayon de destruction qui ont pourtant provoqué la mort de nombreux civils à Gaza. Ursula von der Leyen devant les eurodéputés à Strasbourg. La présidente de la Commission doit prononcer d'un instant à l'autre son discours sur l'état de l'Union. Elle devrait y rappeler l'importance de s'appuyer sur des partenaires solides comme le Canada, invité spécial cette année. Bonjour à toutes et à tous. Les États-Unis vont livrer des dizaines de milliers de bombes lourdes supplémentaires à Israël. Olivier Boulenc, cette décision intervient alors que l'utilisation de ce type d'armes à Gaza a suscité de nombreuses critiques internationales.
10: Selon le Washington Post et le New York Times, qui citent un responsable américain, l'accord porte sur 40 000 bombes pour une valeur de 2,8 milliards de dollars. Il s'agirait de l'une des plus importantes livraisons de munitions américaines à Israël. Ces bombes ont déjà été utilisées par l'armée israélienne à Gaza et au Liban. Leur importante puissance explosive et leur large rayon de destruction ont suscité de nombreuses critiques, notamment en raison du nombre de victimes civiles. Depuis le début de la guerre, les États-Unis ont livré à Israël des dizaines de milliers de tonnes d'armes et de matériel militaire, dont des dizaines de milliers de bombes et d'obus.
9: Des armes qui ont contribué, Olivier, à fragiliser les bâtiments. Un immeuble s'est d'ailleurs effondré à Gaza.
10: 8 personnes sont mortes et plus de 60 sont portées disparues. 15 personnes ont également été blessées. Selon les secours, ce bâtiment de 6 étages avait déjà été touché par plusieurs frappes israéliennes.
9: Et toujours dans la région, les Houthis affirment ce matin qu'ils ont abattu un avion de chasse saoudien. De son côté, Riyad accuse les rebelles yéménites d'avoir mené une attaque de drone contre la ville sainte de la Mecque, ce que les Houthis ont démenti. Les Houthis qui, depuis qu'ils ont pris le contrôle du détroit de Bab el-Mandeb, contribuent à la flambée du prix des cours du pétrole. Nouvelle augmentation aujourd'hui chez nous, le diesel atteindra quasiment 2,5 euros, prix maximum à la pompe. pompe. Une augmentation des prix de l'énergie dont il sera question aujourd'hui à Strasbourg, c'est la rentrée de l'Union européenne. La présidente de la Commission, Ursula von der Leyen, entame en ce moment son discours habituel de rentrée. Elle devrait y aborder la compétitivité de l'Europe, sa décarbonation, sa défense, son budget, mais aussi d'autres dossiers, comme l'interdiction des réseaux sociaux aux mineurs. Un discours qui est diffusé en direct sur notre site RTBF Actu. Et parmi les députés et commissaires européens qui écoutent ce discours, il y a un invité d'honneur, un Canadien, le Premier ministre Mark Carney. Le Canada, en pleine guerre commerciale avec les États-Unis, cherche de nouveaux partenaires. Et pour Sophie Wilmès, vice-présidente du Parlement européen, cette invitation, elle ne doit rien au hasard.
11: Il faut quand même s'interroger ou en tout cas regarder le timing. C'est qu'après que Mark Carney ait claqué la porte des négociations avec Trump, qu'il ait été invité. C'est aussi la volonté du Parlement et de la Commission, je pense, de multiplier et de continuer à multiplier les partenariats avec d'autres pays, parce qu'on sait qu'on a besoin de diminuer nos dépendances et que plus nous travaillerons avec des pays différents, plus cet aspect-là des choses sera réglé. Mais c'est vrai que le fait que Mark Carney ait claqué la porte des négociations avec Trump et qu'il soit cette année avec nous ici au Parlement européen, c'est un message.
9: Sophie Wilmès, interrogée par Laurent Mathieu ce matin au Parlement européen à Strasbourg. C'est aujourd'hui que s'ouvre la semaine de la mobilité. Comme chaque année, l'un des points forts, ce sera dimanche à Bruxelles, la journée sans voiture. Avec un couac cette année, ce sera difficile en effet pour les Wallons ou les Flamands de gagner la capitale en train. Infrabel a en effet planifié des chantiers sur trois lignes vers Bruxelles, depuis Nivelles, Otigny et Opwijk, qui sont des lignes qui ne seront pas desservies. Le gestionnaire du réseau s'excuse pour ce calendrier de chantier particulièrement malheureux. Et là où ça va coincer aussi en matière de transport, c'est à l'aéroport de Charleroi. C'est ce soir, à 22h, que doit commencer une grève de 24 nuits. C'est ce qu'ont annoncé les contrôleurs aériens de Skies. Le conflit social porte sur l'octroi de primes de nuit. Les avions qui décollent ou atterrissent en fin de soirée ou tôt le matin sont concernés. Il s'agirait de plus de 800 vols, selon Skies. En sport, football, le Sporting d'Andorre de retour sur la scène européenne. Les Mauves disputent ce soir leur premier match de poule de l'Europa League à domicile face à l'Olympique Lyonnais. Une rencontre que les Mauves abordent avec une certaine confiance face à un adversaire pourtant coriace et expérimenté, comme l'explique Victor Bruno, l'entraîneur anderlechtois.
12: On sait que ce sera un match très exigeant pour nous, mais aussi pour Lyon. C'est une compétition où on veut vraiment faire bonne figure. On sait que c'est une excellente équipe en face. On fera de notre mieux. C'est le début d'une longue épopée, le tout premier jour. On a préparé le match. On sait que c'est une équipe qui est habituée à gagner ce genre de match. On verra comment ça va se passer.
9: Des propos recueillis par Antoine Hic, Anderlecht-Lyon. Un match dont le coup d'envoi sera donné à 21h et c'est à suivre en direct sur RTBF typique en télé. Du cyclisme également au programme aujourd'hui avec le Grand Prix de Wallonie. Un parcours de 197 km entre Serein et Namur. Arrivée prévue peu après 17h au sommet de la Citadelle. Adèle de Namur. C'est la fin de ce journal. Belle matinée à notre écoute.
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0: Et on retrouve Chuck Berry pour la musique.
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0: Chuck Berry en 1964 avec No Particular Place to Go. Alors, ce qui est assez rigolo quand on connaît l'histoire de la chanson, c'est que, figurez-vous, c'est un changement du code de la route aux États-Unis qui a inspiré le titre, puisque en 1964, le port de la ceinture de sécurité était devenu obligatoire. Et donc, c'est pour ça qu'à un moment, à la fin de la chanson, en gros, je vous la résume, hein, ça raconte l'histoire d'un jeune couple. Voilà, un garçon et une fille sont amoureux, ils se baladent en voiture, ils cruisent, comme on dit. Donc, ils se baladent sans vraiment aucun endroit où aller, no particular place to go, et quand ils trouvent l'endroit pour aller flirter, eh bien la ceinture de sécurité reste bloquée, et c'est donc voilà cette obligation de mettre la ceinture de sécurité qui a influencé un peu et qui a inspiré Chuck Berry pour cette chanson de 1964. Et donc ben voilà, ils ont roulé beaucoup en voiture, ils n'ont pas réussi à défaire la ceinture de sécurité, résultat des courses, ben ils ont dû rentrer à la maison en écoutant de la musique à la radio, mais tout se passe bien finalement à la fin puisqu'il rentre à la maison. 9h11, excellent mercredi matin tout le monde. Nous sommes le 16 septembre, ravi de vous retrouver. Hein, si vous venez d'arriver à l'instant, si vous venez de brancher la radio, peut-être en arrivant au boulot, on a le sourire, on est là jusqu'à 10h avec All Malibu ou encore Mumford & Sons, I Will Wait, et puis la séquence Let's Work Together. 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Si vous voulez vous inscrire, si vous avez des offres d'emploi à proposer, si vous voulez mettre en avant votre jeune boîte que vous venez juste de créer, un petit coup de projecteur gratuit, ça ne se refuse pas, ça se passe sur Classique 21. 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
0: Et comme promis, voici Mumford & Sons sur Classique 21 avec I Will Wait.

0: Un morceau sorti au mois de décembre 1998, extrait de l'album Celebrity Skin, morceau qui a été coécrit, figurez-vous, par Billy Corgan, le chanteur des Smashing Pumpkins. C'était Hole avec Malibu sur Classic 21. Dans quelques secondes, on aura Steve Winwood.
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0: The Door, c'était Teddy Swims sur Classic 21. Il est 9h30, on a le point route qui arrive d'ici quelques petites secondes.
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0: Et on part sur le 42, Mélanie.
15: Oui, tout à fait, Raphaël. Avec un objet encombrant une sangle de camion à Landenne, c'est en direction de Mons. La voie de droite est bloquée. Restez évidemment prudent. Pour le reste, on rappelle cet accident sur la nationale 243 à Perouet, dans le Brabant Wallon. La chaussée est fermée dans les deux sens. Des déviations locales sont mises en place. Et enfin, vers Bruxelles, pratiquement plus de fils. Un trafic dense uniquement. Les fils se réduisent vraiment à vue d'œil à l'approche de Woluwe-Saint-Etienne sur la E40 qui vient de Liège. Une fois sur le de Bruxelles, ça coince encore un peu de Wemel à Vilvoorde, plus 10 minutes en direction de Zaventem. Et puis sachez que ça roule à nouveau très bien dans les différentes zones de chantier, comme par exemple à Vierde sur la E411 vers le Luxembourg, ou encore entre Ewaye et Sprimont sur la E25 vers Liège.
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0: Sergeant, c'était Foreigner sur Classic 21. Dans une petite minute, on retrouvera le boss Bruce Springsteen avec Street of Philadelphia juste avant de retrouver la séquence Let's Work Together.
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0: Mirror Man, c'était Human League sur Classic 21. Alors normalement, on devait avoir sur antenne la société Profil Group. Malheureusement, on n'arrive pas à les joindre. Ce sont des choses qui arrivent, c'est rare, heureusement. Et donc, on essaiera de les replanifier un petit peu plus tard. Dans quelques instants, Night or Day, ce sera Franz Ferdinand.
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0: My Favorite Game, c'était de Cardigan, c'est sur Classique 21 à 9h59 pile. Fanny Villard, bonjour.
1: Bonjour Raphaël Sky.
0: Ça va bien ce matin?
1: Ça va super.
0: C'est le principal, magnifique. On a même un petit rayon de soleil.
1: Mais
0: tiens,
1: oui,
0: qui rentre
1: donc moi,
0: voilà,
1: moi ça me suffit. Hein.
0: Donc vous
1: savez
0: de
1: bien.
0: Bonne humeur, c'est très bien. Le tempo jusqu'à midi avec au menu aujourd'hui.
1: La collection, nouvel épisode qui sort.
0: Yes, à voir en vidéo avec
1: Laurent Riepi.
0: Très bien, magnifique. Les éclaircies reviennent, mais il fera moins chaud qu'hier, Denis.
2: Oui, en effet, entre éclaircies et passages nuageux, on note des températures qui remontent moins vite qu'hier. Et en effet, on a changé de masse d'air. Dans le courant de l'après-midi, les nuages bourgeonneront un petit peu plus. Ils seront porteurs de quelques averses, pas trop nombreuses. Il y a des endroits où ça restera sec, notamment près du littoral. Et puis, on pourrait passer entre les gouttes à certains endroits. Mais dans l'ensemble, météo modérément venteuse et des températures surtout plus fraîches qu'hier. Elles seront même un petit peu fraîches pour la saison, 15 à 16 degrés en Ardennes et 19 à 20 degrés tout au plus dans le centre du pays.
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1: Et voilà un beau mercredi qui s'annonce, il est 10h. Et on retrouve qui?
0: Mélanie Pousseur.
1: Mélanie, coucou. Mélanie, bonjour.
4: Coucou Fanny. Avec des objets encombrants sur nos routes, soyez prudents. Tout d'abord à Andenne, c'est une sangle de camion qui encombre la E42 en direction de Mons. La voie de droite qui est bloquée, prudence. Et puis il y a aussi une barre métallique à Assès, E411. Là, elle est en voie de droite. Également, c'est en direction de Namur. Un accident sur la Nationale 243 dans le Brabant Wallon à Péroué. Nationale qui est fermée dans chaque sens, des déviations locales sont mises en place. Un trafic fluide vers Bruxelles, c'est donc une bonne nouvelle. Ou encore sur le ring de la capitale, j'en profite pour vous rappeler cette manifestation à Bruxelles entre 11h et 13h30, manifestation des étudiants francophones. La manif qui débutera aux abords de la gare centrale pour rejoindre le siège du gouvernement de la Fédération Wallonie-Bruxelles, situé rue Madou.
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1: Et à 10h, on s'informe avec Fioril Michaud.
7: Bonjour, c'est jour de rentrée pour l'Union européenne. La présidente de la Commission, Ursula von der Leyen, a fait son entrée devant le Parlement à Strasbourg un peu après 9h pour son traditionnel discours de rentrée. Parmi les sujets abordés, il y avait le budget, la défense, les réseaux sociaux, l'IA ou encore le climat. Ursula von der Leyen a également proposé dans son discours que le Canada, invité d'honneur de cette journée de rentrée, devienne le premier membre associé de l'UE. C'est le début de la semaine de la mobilité aujourd'hui et elle commence plutôt mal pour les automobilistes. Le prix du diesel est très proche de son record absolu en ce matin, 2,47€ le litre. Depuis le lancement par les États-Unis et Israël d'une offensive contre l'Iran, le prix des carburants est reparti à la hausse. En parlant des États-Unis, le pays va livrer des dizaines de milliers de bombes lourdes supplémentaires à Israël. Cette décision intervient alors que l'utilisation de ce type d'armes a suscité de nombreuses critiques internationales. Leur importante puissance explosive et leur large rayon de destruction ont causé un grand nombre de victimes civiles à Gaza. La justice française allège le contrôle judiciaire de Patrick Bruel. La cour d'appel de Versailles a tranché. Le chanteur est autorisé à se rendre à l'étranger comme il l'avait demandé fin juillet, malgré l'opposition du parquet. Pour rappel, Patrick Bruel est mis en examen dans 4 affaires distinctes pour viol, tentative de viol, agression sexuelle et harcèlement sexuel. Le fondateur de TikTok est désormais l'homme le plus riche d'Asie. Zhang Yiming était déjà l'homme le plus fortuné de Chine depuis 2024. Il devance maintenant le fondateur du conglomérat indien Adani. Sa richesse est estimée à peu près à 105 milliards de dollars. Et le Sporting d'Anderlecht est de retour sur la scène européenne. Les Mauves disputent ce soir leur premier match de poule de l'Europa League à domicile face à l'Olympique Lyonnais. Le coup d'envoi est prévu à 21h, à suivre en direct sur Tipeee en télé et en radio sur Vivacité. C'est la fin de ces infos. Bonne matinée.

0: ce fameux cri piqué à Aha, aha, don't push me, cause I'm close to the edge. Genesis, ici en 1983, on écoutait Mama.
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0: Quant à notre mama, à nous, Marie-Amélie Mastin, je vous rappelle qu'elle sera là comme chaque jour, dès midi pour Lunch Around the Clock. Bonjour tout le monde, ravi de vous retrouver. Alors j'étais un petit peu à côté de la plaque tout à l'heure quand Raphaël Scaigny m'a dit la collection avec, et j'ai répondu Laurent Riepi.
2: Laurent Riepi ne chante pas, donc je voulais savoir avec quel artiste.
0: Bah oui, avec Brothers in Arms, l'album de Dire Straits.
2: J'adore, voilà. Je vais regarder ça avec attention.
0: Mais vous avez intérêt, hein.
2: Bien sûr.
0: Hey, on écoute où?
2: RTB Fobio.
0: Voilà, et...
2: classique21.be.
0: Et toutes les autres plateformes de streaming aussi, on a le droit de le dire.
2: Oui, on peut.
0: Voilà, on peut le dire.
2: On peut le dire si on va cliquer dessus pour écouter.
0: Voilà, donc cliquez dessus pour écouter.
2: Voilà.
0: Donc si vous avez n'importe quelle app un peu payante, tout ça, abonnement, tout ça, sur votre smartphone, votre PC, vous allez écouter tous les podcasts de Classique 21. Oui.
2: Même plus aller dessus, ça tombe tout seul.
0: Et qu'est-ce qu'on peut faire si on veut me faire plaisir pour que l'algorithme fonctionne un peu de manière sympathique?
2: On partage,
0: met des petits pouces, évidemment. Des étoiles selon les plateformes, des petits commentaires, voilà. On s'abonne et paf!
2: On en parle autour de soi.
0: Mais oui.
2: Parce
0: qu'on se casse la tête. Hein. On fait ça bien. On fait ça avec beaucoup de passion, avec beaucoup d'amour. Et on passe des heures à écrire ces podcasts. Donc, s'il vous plaît, écoutez-les.
2: Non, mais il ne faut pas faire pitié non plus.
0: Non, je ne fais pas pitié. Je dis juste qu'on s'investit à fond là-dedans parce qu'on est passionné et qu'on y met tout notre cœur. Et quand vous aimez un artiste, eh bien, n'hésitez pas à faire ça. Bon, cesse de blabla. Voici Amy Winehouse, Tears Dry on Their Own. Oh.

0: Francesca Hozier, c'était en 2023. 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

Mais dites donc, mais ça sent le YouTube, tout ça, ça ressemble à du YouTube. C'est du YouTube, mais c'est pas du YouTube. Une nouveauté qui est sortie le 28 août, mais qui est pas vraiment un nouveau titre. Yeah, c'est une reprise des Pogues, titre écrit par Shane McGowan en 88. Un choix qui n'est pas anodin parce que les Pogues avaient assuré la première partie de YouTube pendant la tournée Joshua Tree en 87. Une nouvelle version donc de ce titre, Yeah, qui rend hommage à McGowan, qui va figurer sur 20th Century Paddy, album hommage à McGowan qui va sortir en novembre. Et ils ne sont pas les seuls, U2, à rendre hommage à cet artiste. Il y a notamment Bruce Springsteen, Tom Waits, Hozier, les Libertines, et j'en passe. Et même le titre de l'album n'a pas été choisi au hasard, 20th Century Paddy. C'est un projet que Shane McGowan avait lui-même rêvé de réaliser il y a bien longtemps. Une idée qui a donc été maintenant reprise par sa famille, par son label. Et cet album sortira en novembre. Voici William Scheller, les filles de l'aurore.

0: génial ce son là. William Scheller, les filles de l'aurore, c'était en 1982. Détour par le mobile info et puis cette intro. Ce son là aussi est extraordinaire. Ce sera les Who avec Baba O'Reilly.
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0: 10h32, Mélanie Pousseur, on parle d'un véhicule en panne sur le 411.
10: Tout à fait, Fanny. La E411 qui vient de Namur vers le Luxembourg à Ondelange. Les bandes d'arrêt d'urgence et de droite sont paralysées. Prudence donc, la police est sur place. Le dépanneur en route, donc c'est à Ondelange 411 vers le Luxembourg. Un accident sur la Nationale 243. C'est à hauteur de Perouet dans le Brabant Wallon. La chaussée qui est fermée dans les deux sens. Des déviations locales sont mises en place. Enfin, top départ d'ici quelques minutes d'une manifestation à Bruxelles, manifestation des étudiants francophones. C'est entre 11h et 13h30. Évitez autant que possible Carrefour de l'Europe, boulevard de l'Impératrice ou encore la rue du Congrès.
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0: Who's Next, album des Who sorti en 71, c'était Baba O'Reilly.
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0: Et nous revoilà avec un nouvel épisode de la collection. Aujourd'hui, on vous raconte l'histoire de Brother in Arms de Dire Straits. Cet épisode est déjà disponible sur RTBF OVIO, toutes les autres plateformes de streaming aussi. Et il y a quatre histoires, quatre faits qu'on ne pouvait pas garder pour nous, Laurent.
2: Notamment le fait que c'est un véritable chantier, cet album. Ça a beau être un album connu pour sa perfection musicale, il va se passer pas mal de choses un petit peu embêtantes. Notamment le fait que le bassiste va se casser le poignet, le batteur ne saura pas vraiment jouer ce qu'il doit jouer, et les bandes vont se perdre et être complètement effacées.
0: Et comment ils s'en sortent? En passant un coup de fil à un ami, comme dans Qui veut gagner des millions, forcément. Et cet ami, il arrive, il débarque, il ne sait pas du tout dans quoi il fourre les pieds, ce bazar monumental, et en 2 jours et demi, il sauve l'album en réenregistrant les batteries.
2: Et le son de cette guitare sur Money for Nothing, un son impeccable, qui est vraiment la signature du morceau, eh bien, il arrive, non pas pour des raisons très précises qui avaient été décidées auparavant, mais bien par un accident de studio.
0: Et je me permets de rajouter une info, le texte de ce titre, Money for Nothing, ne vient pas de nulle part. Mark Knopfler l'écrit mot pour mot, alors qu'il est dans un magasin d'électroménager à New York et qu'il entend un des livreurs râler et se plaindre.
2: Et la présence de Sting sur cet album, eh bien, pur hasard, il était également, non pas en train d'enregistrer lui, mais bien en vacances à Montserrat. Et donc, un moment, après un petit dîner arrosé, ils sont décidés, mais pourquoi pas, ajouter Sting sur l'album.
0: Et voilà, c'est ainsi qu'est né, entre autres, cet album Brothers in Arms de Dire Straits. Et pour fêter ce podcast, la sortie hebdomadaire d'une nouvelle collection Classique 21, on va écouter bien sûr Dire Straits avec Why Worry.

0: Et on sent l'obsession du son parfait de Mark Knopfler pour cet album Brothers in Arms. Dire Straits, Why Worry, c'est ce qu'on écoutait dans le cadre de l'épisode de la collection. Et encore, on ne vous a pas tout raconté dans notre petit bout de teaser qu'on vous avait préparé, parce qu'il y a toute une histoire à propos du CD. C'est vraiment le premier CD qui a cartonné, et ça tombe bien parce que l'industrie musicale en avait besoin, mais je ne vais pas tout raconter. Je vais vous inviter à aller écouter tout cela via RTBF OVIO ou n'importe quelle autre plateforme de streaming.
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0: Amine à Muroy, le Delta vient d'annoncer sa nouvelle saison et parmi tout ce qu'il propose, il y a plus de 150 projets cette année au Delta, et eh bien il y aura Puggy en concert, ça se passera le 31 mars au Delta dans la grande salle à Namur, version intimiste paraît-il. Puggy qu'on écoutait ici avec Goes Like This. Notre moment M à 11h, 11 minutes et 11 secondes, si tout va bien, sera consacré à Like Suicide de Soundgarden.
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1: Il est 11h. Et Mélanie Pousseur s'était annoncée à 11h, ça y est, la manif à Bruxelles est en train de se dérouler.
2: Tout à fait Fanny, manif des étudiants francophones dans les rues de Bruxelles, éviter autant que possible le carrefour de l'Europe, le boulevard de l'Impréparatrice, boulevard de Berlaymont, encore la rue du Congrès. La fin de la manifestation est prévue vers 13h30 et puis un événement sportif aussi cet après-midi, le Grand Prix de Wallonie. Départ de Serein vers 12h40 et arrivée à la citadelle de Namur vers 17h.
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0: Uprising, c'était Muse.
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0: Et on va écouter Mamas and Papas avec Monday Monday dans quelques secondes. Ce sera suivi du moment M consacré à Soundgarden Like Suicide. Et avant cela, je vous reparle de ce showcase très spécial consacré à Trigger Finger. Ça se passera jeudi prochain, le 24 septembre. Ça tombe bien, le nouvel album Tarmac, il sort dans deux jours, vendredi. Sixième album studio de Trigger Finger. Il y a eu quelques changements forcés dans le groupe. Ils sont revenus plus forts que jamais. Ils y sont arrivés. Ils ont traversé le deuil et puis ils reviennent avec ce nouvel album et ils vont venir vous le présenter dans un lieu complètement insolite. Ça n'arrivera jamais deux fois dans votre vie de voir un concert dans ce genre d'endroit, promis juré. Mais pour être au courant du lieu, pour avoir votre place pour ce showcase, rendez-vous sur notre site classique21.be.

0: premier titre qui parle du lundi. Parce que c'est pas toujours facile, c'est vrai. Les mamas and papas, ici en 66, on écoutait Monday Monday.
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0: Nous sommes parfaitement dans les temps pour retrouver le moment M de Jean-Louis Lay, puisqu'il est précisément 11h, 11 minutes et 11 secondes.
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Aujourd'hui, je vous raconte le moment qui est à l'origine de la chanson « Like Suicide » de Soundgarden. 1992, Seattle, États-Unis. Il n'y a pas de foule, pas de concert, pas de studio. Il y a un sous-sol, un endroit en retrait, à l'écart de la lumière. Chris Cornell y travaille seul, plongé dans la musique. Les idées circulent, les sons prennent forme. Rien d'urgent, rien de spectaculaire. Puis un bruit sourd. Quelque chose qui ne ressemble ni à un pas ni à une porte. Un choc sec, étouffé. Cornell s'arrête, il écoute, puis il sort. Sur le trottoir, il comprend ce qu'il a entendu. Un oiseau à terre. Pas mort, pas vraiment vivant non plus. Le corps disloqué, le cou brisé, les ailes qui ne répondent plus. Il respire encore, mais c'est une respiration inutile. Aucun envol possible, aucune issue. Les passants passent. Certains regardent à peine, d'autres détournent franchement les yeux. Personne ne s'arrête. Chris Cornell, lui, reste. Il ne s'agit plus d'observer. Il comprend immédiatement que l'attente ne changera rien, que rester là sans agir prolongerait seulement l'agonie. Il ramasse une brique, un geste simple, sans emphase, sans héroïsme. Il met fin à la lutte. Ce n'est pas un acte de colère, ce n'est pas un acte de violence. C'est un geste contraint, presque mécanique. Un geste qui n'efface rien, mais auquel il est impossible d'échapper. L'oiseau ne crie plus, tout s'arrête. Cornell reste encore un instant, puis il rentre. L'image s'imprime. À ce moment-là, Chris Cornell ne cherche pas une métaphore. Il n'analyse rien. Mais quelque chose s'est déplacé. Parce que ce qu'il vient de vivre n'est pas seulement la mort d'un animal. C'est l'expérience d'un geste nécessaire, dans une situation qui ne propose aucune issue satisfaisante. Et cette sensation lourde, inconfortable, impossible à oublier, ne le quittera plus. À cette époque, Cornell est déjà loin de l'innocence. Soundgarden a dépassé le statut de groupe local. Le grunge n'est plus un mot de niche. Seattle est devenu un centre du monde, presque malgré elle. Les projecteurs sont là, braqués en permanence. Avec la reconnaissance viennent les attentes. Avec le succès, les cages invisibles. Cornell le ressent profondément. La scène, autrefois espace de liberté, devient un lieu de projection. On attend une intensité, une posture, une douleur crédible. Une authenticité permanente, même la souffrance devient un rôle. Il y a l'amour aussi, mais un amour instable, heurté, traversé de violences émotionnelles. Un amour qui consume autant qu'il élève. Quelque chose de beau, mais dangereux. Quelque chose qui vole haut avant de s'écraser, comme l'oiseau. Chez Cornell, tout commence par une image. Ce n'est pas un auteur de slogans. Il n'écrit pas de manifeste. Il écrit à partir d'images, de sensations physiques, d'instantanés mentaux. Chez lui, la réflexion vient après. La chanson naît du choc visuel, du malaise, de l'impossibilité d'oublier ce qui a été vu. Ce jour-là, sur ce trottoir, il comprend quelque chose sans le formuler. Que certaines situations ne laissent aucune bonne option. Que parfois, même lorsqu'on fait ce qu'il faut, rien ne s'arrange vraiment. Il n'y a aucune révélation, pas de conclusion, juste une image qui s'accroche. Un corps tombé par accident, une fin sans intention. Et la sensation que le monde, lui, continue sans tenir compte de ce qui vient de se briser. Ce qu'il poursuit, c'est pas la mort. C'est l'entre-deux. Ce moment où l'on n'est plus vraiment en train de vivre, mais pas encore mort non plus. Où l'on dépense encore de l'énergie, sans savoir pourquoi. Où l'on reste, faute de pouvoir partir. Il comprend que certaines chutes ne sont pas spectaculaires, qu'elles ne font pas de bruit, qu'elles se produisent à ciel ouvert sous le regard distrait des autres, et que parfois, le plus lourd n'est pas la chute, mais ce qui se passe après. Il ne met pas encore de mots là-dessus. Il ne sait pas ce que cette scène deviendra. Il sait seulement qu'elle a fissuré quelque chose dans sa manière de regarder la vie, l'amour, la persévérance. Cornell a réintégré son studio. La rue a retrouvé son anonymat. L'oiseau a disparu. Mais l'image ne le quitte pas et finira par trouver sa forme. Quand Like Suicide verra le jour, ce ne sera pas un tube évident, mais l'une des chansons les plus sombres et les plus retenues de son répertoire.
Elle ne cherche pas la révolte, elle regarde. Tout commence sur un trottoir ordinaire, au moment précis où détourner les yeux n'était pas possible. La scène de cet oiseau mortellement blessé et agonisant devant la maison de Chris Cornell est ce moment à l'origine de la chanson « Like Suicide » qui paraîtra le 8 mars 1994 sur Super Unknown, le quatrième album studio de Soundgarden. Like Suicide n'est pas une chanson sur le suicide au sens littéral du terme. Elle ne décrit ni un passage à l'acte, ni une volonté de mourir. Chris Cornell s'intéresse à autre chose. À ce moment où la vie continue alors que quelque chose à l'intérieur est déjà cassé. Le mot « suicide » agit ici comme un révélateur brutal. Il ne désigne pas une intention, mais une contradiction. Être encore debout, encore fonctionnel, encore présent, tout en étant intérieurement brisé. La chanson parle de ces situations où persévérer n'est plus un choix héroïque, mais une mécanique, où continuer devient une forme d'usure, où l'on reste non pas par désir, mais par inertie. C'est une chanson sur l'entre-deux, sur ce qui survit après la chute. Le texte de Like Suicide ne raconte pas une histoire linéaire. Il fonctionne par fragments, par images disjointes, parfois violentes, parfois presque abstraites. Chris Cornell juxtapose des sensations physiques, des impressions mentales, des visions fugitives. Il n'y a ni début clair, ni résolution finale. Comme si le langage lui-même peinait à suivre ce qui est ressenti. Certaines images évoquent la blessure, la contrainte, l'enfermement. D'autres suggèrent la douceur, l'attachement, voire l'amour, qui apparaît comme une présence qui ressemble à une disparition.

Je l'ai entendu depuis une autre pièce. Les yeux s'ouvrent à peine, juste pour se rendormir. 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Rien ne s'assemble parfaitement. Cette écriture volontairement désorientée reproduit l'état d'écrit. Un esprit qui n'avance plus par raisonnement, mais par choc, par retour obsessionnel, par boucle.

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Le cadeau brisé renvoie à quelque chose de précieux, devenu irrémédiablement inutilisable. Et l'expression « like suicide » introduit une comparaison violente entre un accident subi et une fin qui n'a rien de choisi. Le refrain ne clarifie rien, il insiste. Il martèle une idée sans l'expliquer. Cornell ne cherche pas à guider l'auditeur. Il l'oblige à rester dans l'inconfort, exactement comme lui, et rester face à la scène fondatrice.

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Musicalement, Like Suicide est construite sur la retenue. Le tempo est lent, presque pesant. La rythmique avance sans précipitation, comme si elle portait un poids invisible. Les guitares installent une tension continue, jamais totalement relâchée. Il n'y a pas de montée triomphale, pas de véritable explosion cathartique. La musique progresse par accumulation, par pression lente. Elle donne la sensation d'un mouvement contraint, d'un effort prolongé sans délivrance. La voix de Chris Cornell est centrale. Elle commence contenue, presque distante, puis gagne en intensité, sans jamais devenir libératrice. Il ne chante pas pour se libérer, il chante pour tenir. La musique épouse ainsi parfaitement le propos. Continuer encore, sans résolution. Like Suicide paraît en 94 sur Super Unknown, un album qui marque un tournant majeur pour le groupe. Succès critique et commercial massif, il installe définitivement Soundgarden comme l'un des piliers du rock alternatif américain. Mais Like Suicide n'est pas pensé comme un morceau fédérateur. Ce n'est ni un single évident, ni un titre de façade. La chanson occupe une place plus discrète, presque en retrait, comme une zone d'ombre, au cœur d'un album pourtant très exposé. C'est précisément ce contraste qui lui donne sa force. Au milieu de titres puissants, parfois abrasifs, Like Suicide impose un temps d'arrêt. Le morceau annonce déjà des thèmes qui traverseront l'œuvre future de Chris Cornell, notamment en solo. La fatigue intérieure, le poids de la durée, la difficulté de continuer sans se perdre. Like Suicide rappelle que certaines chutes ne font pas de bruit, qu'elles commencent bien avant qu'on les remarque, et que l'essentiel se joue

0: Ça, c'est du long solo. Et non, il n'y a pas que Black Hole Sun de Soundgarden. Il y a Like Suicide qui était raconté ici par Jean-Louis Lahaye dans le Moment M, un podcast à réécouter partout, quand vous voulez, comme vous voulez.
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0: Tech on me, aha, en 1985, 11h32. Alors du côté des routes, Mélanie Pousseur me confirme qu'il n'y a pas de réel souci de mobilité sur nos routes. Par contre, forcément, une manifestation en cours dans le centre de Bruxelles, éviter complètement le secteur, c'est conseillé. On reviendra donc directement à la musique avec Led Zeppelin, Good Times, Bad Times.
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Ultramoderne Solitude, un titre de 1988, assez révélateur de ce qui nous attendait, de ce qu'on vit maintenant. Alain Souchon avec cette ultramoderne Solitude, chacun sur son écran, chacun dans son coin, alors que finalement, se croiser, se voir, papoter, faire des choses pour les autres, ça reste quand même la priorité de l'humanité. Voilà pourquoi d'ailleurs c'est aussi la priorité de Classique 21, de Vivacité, de Viva Plus et de la Croix-Rouge qui se sont alliés pour organiser une collecte de sang ici à Media West, donc la RTBF de Mons. Ça se passera jeudi prochain, le 24 septembre, dans 8 jours, entre 9h et 14h30. On vous donne la possibilité de passer ici à Media West, à Mons, pour donner votre sang. Une collecte de sang que vous ferez aux côtés des équipes de Classique 21, Vivacité, Viva Plus. Chaque don peut contribuer à soigner 3 personnes. On vous remercie d'avance et on vous propose d'organiser tout cela en vous rendant sur notre site classique21.be. Vous verrez, vous pouvez vous inscrire, choisir votre horaire là-dedans, qu'on organise le tout au mieux. Et puis, bien sûr, tant que vous serez dans le bâtiment, si vous demandez, on vous fera visiter.

0: Il n'y a pas de hasard, on parlait de cette ultra moderne solitude d'Alain Souchon avant et tout ce que la technologie peut impliquer de création de solitude finalement. Et ben c'est le sujet aussi de ce titre de Depeche Mode, Going Backwards, titre qui ouvre Spirit, sorti en mars 2017. C'est Martin Gore qui l'a écrit et dans les interviews autour de cet album, Gore explique qu'il écrivait depuis 2015 avec l'impression que le monde était en train de perdre son chemin. Il avait notamment été frappé par le fait que ces nouvelles technologies qu'il avait longtemps vues comme un moyen de rapprocher les gens semblaient désormais prendre la direction inverse et provoquer l'effet inverse. Voici Robbie Williams dans quelques secondes, comme Undown.
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0: Come and Down, Robbie Williams. On était en 2002 avec l'album Escapology. On va terminer avec un petit bout de Belgique, car oui, c'est là qu'il est né. Son origine, c'est chez nous. C'est Gauthier qu'on va retrouver avec ce hit de 2011. Alors, il n'est pas tout seul sur le titre. Il est allé avec la délicieuse Kimbra. On écoutera, vous l'avez sans doute compris, Somebody That I Used To Know.
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0: Est-ce que ça fait pas
1: super plaisir?
0: Super plaisir et délicatement sourire, ce titre.
2: Oui, oui, oui.
0: Johnny Cash, Ring of Fire, avant de céder la place à Mama. Tu vas bien?
2: Oui, mais elle a pleine forme, évidemment.
0: Ouais, il semble. Hein.
2: Mais tout à fait.
0: Tout baigne, tout se prépare, la semaine, tout va bien.
2: Jusqu'ici, tout va bien.
0: Ah, super. C'est parti, je vous laisse les commandes.
3: Bonjour Fanny, bonne journée à tous. Voici le retour de quelques petites averses attendues pour cet après-midi. Mais avant cela, on bénéficie encore de belles éclaircies en pas mal d'endroits. Toujours davantage de nuages près de la frontière allemande et quelques gouttes possibles. Et dans le courant de la journée, donc, les nuages vont bourgeonner davantage. Des petites averses possibles, pas partout, mais donc quelques ondées assez isolées, entrecoupées d'éclaircies. Le vent est modéré de secteur ouest et surtout les températures aujourd'hui sont en net recul par rapport à hier. Pas plus de 15 à 16 degrés sur les hauteurs de l'Ardenne et une moyenne de 19 à 20 degrés dans le centre du pays. Pour la suite, demain, surtout des nuages, mais un temps généralement sec, sauf près du littoral. Et puis, vendredi, espoir d'un temps un petit peu plus lumineux avec des températures en très légère hausse.
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1: Merci d'être avec nous, il est midi. On va parler de ce qui se passe sur nos routes et avec nous aujourd'hui Jean-Marc Strel, bonjour.
5: Bonjour Mama.
1: On commence par quoi?
5: On commence par pas grand chose, parce que vous me dites on va parler de ce qui se passe sur les routes, pas grand chose. On a tout de même, donc pour l'instant pas de soucis, ça c'est la première info. Soyez vigilants car tout à l'heure, d'ici 40 minutes, il y a le départ du Grand Prix de Wallonie. Il démarre de Serein avec une arrivée à la citadelle de Namur vers 17h10, plus ou moins, c'est très précis, mais évidemment ça dépend des coureurs. Mais sachez que tout au long de cette course, vous allez peut-être effectivement rencontrer quelques soucis. Impossible de vous citer toutes les routes, bien évidemment, vous l'avez compris, mais soyez quand même attentifs.
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1: Hugo Dewa avec nous pour les infos de midi, bonjour.
8: Bonjour à tous, soyez les bienvenus dans ce flash. Interdire les réseaux sociaux aux plus jeunes, intégrer le Canada comme membre associé ou encore lutter contre le réchauffement climatique et l'intelligence artificielle. Les objectifs sont nombreux pour Ursula von der Leyen, la présidente de la Commission européenne, tenait ce matin son traditionnel discours sur l'état de l'Union devant le Parlement européen. Pendant plus d'une heure, elle y a présenté les grandes priorités de l'Union européenne pour l'année à venir. Dès demain, la Commission présentera son Kids Act, un programme pour interdire les réseaux sociaux aux moins de 13 ans et qui imposera un contrôle parental pour les moins de 15 ans. Voilà 4 ans que le mouvement Femmes, Vie, Liberté débutait en Iran. Il y a 4 ans, Mahsa Amini était tuée par la police des mœurs iraniennes qui reprochait à la jeune femme de ne pas porter correctement le voile. Après ce drame, de larges mouvements de protestation contre le pouvoir iranien avaient secoué le pays. 4 ans plus tard, Amnesty International accuse le gouvernement iranien d'avoir commis des crimes contre l'humanité dans la répression de ces mouvements. Selon l'ONG, les autorités ont tué illégalement des centaines de manifestants et de passants, dont des dizaines d'enfants. Chez nous, Bart De Wever faisait son retour ce matin en commission parlementaire, avec en ligne de mire une fameuse épreuve budgétaire, trouvée 10 milliards d'euros pour le budget de l'année 2027. Et le Premier ministre espère bien confectionner son budget dans le temps imparti. Je ne compte pas recourir au 12e provisoire et j'espère que tout le monde en est bien conscient, précisait ce matin Bart De Wever. Les 12e provisoires, ce mécanisme budgétaire qui permet au gouvernement de dépenser chaque mois un 12e du budget de l'année précédente lorsqu'il n'est pas parvenu à s'accorder sur un nouveau budget annuel. L'électrique et l'hybride devant le diesel. L'agence Stadtbel partage ce mercredi un état du parc automobile belge et pour la première fois, les voitures électriques et hybrides dépassent le nombre de voitures roulant au diesel. Mais le parc automobile reste de très loin dominé par la voiture essence avec plus de 3 millions de véhicules pour un total de 6 millions de voitures en Belgique. Fin de ces infos, bon temps de midi à l'écoute de la RTBF.
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0: David Bowie avec The Genie. Ravi de vous retrouver, c'est mercredi. On va parler bande dessinée, blind test, lunchbox, tous les rendez-vous que vous aimez, le tout en musique. On commence avec Neil Young et les Foo Fighters.
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0: Les Foo Fighters, qui sont en pleine tournée, n'ont pas résisté à l'appel des CDC le 8 septembre dernier, puisque The Pretty Reckless ne pouvait pas assumer la date. Ils ont donc ouvert pour le groupe, assez sympa évidemment pour le public, c'était Learn to Fly.
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0: Chumba Wamba, Jay Bernhardt, juste avant cela, qui est un des cofondateurs du groupe Balthazar, qu'on écoutait avec Love is on my mind, et à l'instant, bien sûr, Don't be cruel, et quelque chose me dit que si j'avais mis Elvis Presley dans le blind test de ce midi, vous l'auriez trouvé facilement. Vous l'avez compris, je suis à la recherche de la candidate ou du candidat du jour. Vous connaissez le principe de ce petit jeu. Une bonne réponse en échange de la Lunchbox Classique 21, si elle vous intéresse, si elle vous fait de l'œil. Ce très bel objet qui est en plus grandement pratique, en tout cas pour les temps de midi. Pas que d'ailleurs, si vous voulez amener autre chose à manger, ce n'est pas interdit. En tout cas, c'est le moment de vous inscrire par WhatsApp 0478 21 01 21 pour être notre joueur ou joueuse du jour.
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I Need Never Get Old, Nathaniel Ratliff and the Night Sweats, qui était passé d'ailleurs dans notre grand studio. Le groupe sera à la Lotto Arena d'Anvers le 23 octobre prochain. C'est Deep Purple qu'on va écouter en live aujourd'hui. Quel autre live que ce Made in Japan à s'offrir en ce temps de midi? Ben voilà, nous sommes ici en 1972 et on écoute l'ultime classique Smoke on the Water.

0: Deep Purple avec ce Smoke on the Water, avec une sorte de faux départ, on va l'appeler comme ça, et qui est devenu culte sur l'album Made in Japan en 1972. Restez avec nous, on va jouer au blind test après ceci.
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0: Notre candidat du jour s'appelle Mathieu, bonjour.
20: Bonjour.
0: Vous êtes sur la route, je pense, entre, je sais pas, le boulot, l'école pour les enfants, vous en êtes où là?
20: Exactement, l'école pour les enfants.
0: C'est vrai, vous avez combien d'enfants?
20: Deux garçons.
0: D'accord, quel âge?
20: Le grand a 12 ans et le petit va bientôt avoir 6.
0: Ok, donc ils n'ont pas encore le droit de choisir la radio dans la voiture.
20: Oh si,
0: si c'est
20: de toute façon ils choisissent la même que moi, donc ça tombe bien.
0: Mais ça c'est très bien, vous avez bien et brillamment réussi leur éducation musicale.
20: Exactement.
0: Parce qu'ils n'avaient pas le choix ou bien ils écoutent volontiers la même musique que vous?
20: Non, ils écoutent volontiers la même musique que moi, le grand joue même de la musique et sa playlist est plutôt intéressante.
0: Ok, qu'est-ce qu'il fait comme instrument? On veut tout savoir.
20: De la guitare.
0: Guitare, très bien. Et quoi, dans sa playlist, il y a des grands classiques justement, il y a du récent aussi j'imagine?
20: Plutôt de l'ancien.
0: Ok, on l'aime déjà beaucoup votre fils, comment il s'appelle?
20: Marius.
0: D'accord, Marius et son frère?
20: Charlie.
0: Il nous écoute là en ce moment?
20: Non, je vais chercher Charlie maintenant à l'école, donc
0: okay,
20: j'attends.
0: On va pas vous retenir très longtemps, je vais vous demander de reconnaître l'extrait que voici. Ça ne devrait pas être trop, trop compliqué.
20: Non, John Legend, John Lennon, Imagine.
0: Oui, exactement. Je préfère John Lennon que John Legend.
20: En effet.
0: Alors, on aime beaucoup les deux artistes, mais là, il s'agissait bien, évidemment, de John Lennon à reconnaître aujourd'hui. Ben voilà, bravo à vous, un papa comblé qui va pouvoir dire à ses enfants qu'il est passé à leur radio, alors.
20: Ouais.
0: Ça leur fera plaisir. Super, ben merci pour votre fidélité. Vous embrassez la petite famille, on vous dit à bientôt.
20: Merci beaucoup, bonne journée.
0: Bonne journée.

0: Répondez-moi, chantait Francis Cabrel sur cet album Carte Postale qui date de 81.
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0: President of the United States of America, c'était l'homme. On avait aussi Simple Minds juste avant cela avec Beginner Boys. Ça, c'est un nouvel album. Sachez qu'il y a aussi, si jamais vous aimez Simple Minds, toute une tournée qui a été annoncée, tournée mondiale, pour célébrer, et oui, déjà, les 50 ans de carrière du groupe.
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0: Merci d'être avec nous, il est 13h. Jean-Marc, comment ça évolue sur nos routes?
15: Accident sur le ring de Bruxelles, à hauteur de Grand-Bigard, en direction de Hall. C'est la bande de gauche qui est obstruée. Camion en panne aussi sur le 411. Bruxelles-Luxembourg, autour de l'église, en direction du Luxembourg. Et pour le reste, la situation est calme. Même dans les chantiers, vous badez bien sûr quelques minutes par-ci, par-là. Mais pas d'énormes soucis, en tout cas, pour l'instant.
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0: Les Beatles qui viennent de dévoiler aussi une version totalement inédite de Norwegian Wood, enregistrée en 1965 pendant les sessions de l'album Rubber Soul. Vous savez hein, qu'il y a une réédition qui va sortir le 2 octobre. On y entend d'ailleurs George Harrison expérimenter au sitar, un instrument qu'il venait alors juste de découvrir.
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0: I Want It All, c'était Queen, bien sûr, après Jamiroquai. Il est 13h10, dans une semaine, un peu plus qu'une semaine, ce sera le 24 septembre prochain. 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

Sam Smith avec ce très beau Hazel Eyes qui est aussi le titre de son nouvel album. On avait Walking By Myself juste avant cela de Gary Moore. Vous l'avez peut-être lu. Slipknot a sorti par surprise un nouveau titre Arsenal sans prévenir personne la semaine dernière, sauf que le guitariste Jim Root a vite calmé les attentes des fans. Ce morceau ne sera pas sur le prochain album. Selon lui, il n'est pas vraiment représentatif du reste du disque en préparation. Une chose est sûre, en tout cas, Slipknot planche déjà sur son 8e album avec le producteur historique de Faith No More, Matt Wallace, et aussi une cinquantaine d'idées de morceaux sur la table. Nous, c'est Faith No More qu'on écoute avec I'm Easy.

0: Steve Miller Band. Abracadabra, on avait I Miss You aussi. Parfait, c'est mort, cette version qui date de 1993. On va parler bande dessinée avec le coup de cœur de la semaine de Thierry Belfroy qui nous rejoindra dans quelques minutes pour son podcast Comic Street.
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0: Budapest. C'était George Ezra, le chanteur britannique qui sortait ce premier album il y a 12 ans déjà. Et puis Skunk Anansie avec Week. On va parler bande dessinée après ceci.
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15: Ce mercredi, Comic Street quitte un peu les canons des amateurs de rock, comme si on écoutait une ballade composée par un groupe de métal. Thierry, vous nous invitez à la contemplation.
16: Mais oui, dans ce monde frénétique et saturé de sons, prenons un peu de distance et méditons sur la vie, la mort, le temps qui passe. Et faisons-le avec les inédits d'un homme qui a conquis l'Europe au départ du Japon, Hiro Taniguchi, l'auteur de Quartier lointain, du Sommet des dieux, de Journal de mon père ou encore de L'homme qui marche. Taniguchi, c'est le mangaka adoré par les lecteurs de bande dessinée franco-belge. Son style inimitable, un noir et blanc très réaliste et en même temps suffisamment épuré pour être proche d'une forme de ligne claire, est parfaitement adapté aux histoires contemplatives. Invitation, titre de ce recueil publié chez Casterman, en est la démonstration.
15: Alors pardonnez-moi Thierry, mais est-ce qu'il n'est pas mort il y a un certain nombre d'années? C'est pas un livre dessiné par une IA à sa manière tout de même.
16: Disparu en 2017, Taniguchi avait laissé derrière lui trois récits, écrits et dessinés dans les derniers mois de sa vie. C'est sa famille qui a finalement accepté qu'il soit traduit et publié dans cette édition. On y retrouve un thème qui lui est cher, la déambulation, mais aussi une poésie toute personnelle qui s'intéresse autant à la beauté des paysages de printemps qu'à l'intérêt pour les esprits. Le livre passe d'ailleurs du présent au passé et ouvre des portes entre le réel et le fantastique. Il parle notamment de la manière dont le vivant est en quelque sorte appelé par le monde de la mort.
15: La question qu'on se pose toujours en musique, quand on sort des albums d'inédits restés dans les coffres, c'est est-ce que ça valait la peine? Est-ce que l'auteur aurait aimé que ça sorte de cette manière?
16: En publiant une œuvre inachevée, on prend toujours un risque, c'est sûr, celui de frustrer, celui de publier l'œuvre de trop qui ternirait une image. Mais il faut reconnaître que le dernier récit, qui s'achève sur quelques pages non finies du point de vue du dessin, est totalement en phase avec son contenu. Comme si cet estompement du dessin, qui se termine en crayonné léger, pouvait être la technique idéale pour raconter cette histoire adaptée d'une nouvelle nippone. Dans un cas comme celui-là, on se dit que l'auteur a dû sentir sa fin jusque dans ses crayons. Et c'est évidemment troublant.
15: Et pour les amateurs de Taniguchi, il y a une petite info à donner en plus, Thierry.
16: Oui, la Fondation Folon va accueillir à partir du 17 octobre au Château de la Hulpe une grande exposition consacrée à Taniguchi, Portrait lointain. Elle s'y tiendra jusque mi-février. On pourra y découvrir plus de 150 planches originales. En attendant, vous pouvez donc lire Invitation par Eugène Casterman.
15: Merci pour ces infos. À la semaine prochaine.
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0: faire semblant. C'était Gérald de Palmas. Merci à Thierry Belfroy, direction l'application Ovio. Si vous n'avez pas eu l'occasion de noter toutes les références de la bande dessinée dont il nous a parlé cette semaine.
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0: Michael Field et Maggie Reilly, c'était sorti en 1984. To France, on avait Nothing But Thieves aussi. On vous a offert des places lundi pour le concert Sold Out qui aura lieu à l'AB Club de Bruxelles. On rappelle quand même que le groupe remplit le Sport Palace. Ce sera samedi 19 septembre, mais ils reviennent donc au Sport Palace d'Anvers avec Classic 21. Là aussi, ce sera le 31 janvier 2027. Notez déjà la date. Et nous, à 13h58, on va jeter un petit coup d'œil sur la météo qui nous attend. Retour de quelques averses cet après-midi. Midi, pas trop normalement, Denis.
1: Oui, Marie-Amélie, il n'y en aura pas forcément pour tout le monde et elles seront entrecoupées de belles éclaircies et donc un ciel temporairement un petit peu plus menaçant avec ces nuages qui bourgeonnent, un petit vent modéré de secteur ouest et surtout, la caractéristique de cette journée de mercredi, c'est qu'elle est plus fraîche qu'hier. On ne dépassera plus 15 à 16 degrés sur les hauteurs de l'Ardenne, 19 à 20 degrés dans le centre du pays et finalement, on reviendra un temps plus sec pour ce soir et la nuit prochaine. Demain, perspective d'un temps relativement sec, sauf peut-être près du littoral, mais des nuages qui seront plus nombreux, un temps un peu plus gris et des températures qui se maintiennent entre 16 et 18 degrés avec un vent modéré de sud-ouest.

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1: Il est 14h. 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
2: Situation assez calme sur nos routes. On a un véhicule en panne sur le 313 envers Liège à Ranst, c'est en direction de Liège. Autre alternate sur le 40 Bruxelles-Ostende en direction du littoral. Donc voilà, si vous avez choisi d'aller à la mer aujourd'hui, et pourquoi pas dans l'absolu, vous allez être quelque peu ralenti par ce véhicule en panne. Et pour le reste, tout se passe bien.
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1: À 14h, Hugo de Waha est avec nous pour les infos.
5: Bonjour à tous, soyez les bienvenus dans ce flash à la une. Première journée de mobilisation étudiante ce mercredi. Des centaines d'étudiants des différentes universités du pays et hautes écoles se sont réunis pour s'opposer à l'augmentation du coût du Minerval. Manifestation aussi contre les réformes dans le secondaire. Une centaine d'enseignants étaient rassemblés ce matin à la Louvière pour manifester à l'occasion de la venue de la ministre présidente de la Fédération Wallonie-Bruxelles, Elisabeth De Grise, et de la ministre de l'Éducation, Valérie Glatini. Bonne nouvelle pour la protection de notre environnement. D'ici l'été prochain, 4 hélicoptères H-145M se tiendront prêts en permanence pour lutter contre les incendies. C'est ce qu'a indiqué Théo Franken en commission parlementaire. Le ministre de la Défense précise que le matériel nécessaire est actuellement en cours de livraison et que la formation des équipes a déjà été planifiée. La grève des contrôleurs aériens de l'aéroport de Charleroi débute aujourd'hui à 22h pour une durée annoncée de 24 nuits. Et pour ce premier jour d'action, 14 liaisons ne seront pas assurées par Ryanair. Demain matin, les 8 premiers vols prévus entre 6h et 7h20 sont aussi supprimés selon le site de l'aéroport. Ces chiffres, justement, concernant le trafic aérien, au moins 116 personnes ont été tuées l'an dernier dans des accidents aériens en Europe. C'est 25 de plus qu'en 2024. C'est ce que rapporte l'agence de statistiques européenne Eurostat. Dans plus de 9 cas sur 10, ces décès sont survenus lors d'accidents de véhicules non commerciaux, à savoir des avions privés ou des avions d'entraînement. L'Union belge de football a confirmé ce mercredi avoir mis un terme à la collaboration avec le CIO de la fédération Peter Willems. L'information avait déjà été révélée mardi par plusieurs sources médiatiques, mais l'Union belge était toujours restée muette jusqu'à aujourd'hui. Elle confirme donc officiellement ce licenciement. Peter Willems et la présidente de l'Union belge, Pascal Van Damme, étaient en désaccord quant au traitement de l'affaire Balogun, ce joueur américain dont la suspension avait été annulée de manière plus que douteuse avant le 8e de finale de la Coupe du Monde entre les Diables Rouges et les États-Unis. Fin de ces infos, bel après-midi à notre écoute.
1: Merci Hugo, on vous retrouvera à 16h sur Classique 21.
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0: Suzanne Vega avec Luca en 1987. Bon, j'espère que cette petite pluie ne va pas durer jusqu'à ce week-end parce que vous l'avez peut-être lu, ce sont les 100 km de Cap 48, une grande marche à laquelle toute l'équipe de Classique 21 participe. Ce sera toujours plus sympa évidemment s'il ne nous pleut pas dessus en même temps. Alors nous on marche, mais vous, que pouvez-vous faire? Eh bien vous pouvez nous soutenir, faire un don, puisque évidemment on ne marche pas pour rien, même si on aime bien se retrouver en dehors de l'antenne. 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Tout don est évidemment le bienvenu à la hauteur de ce que vous pouvez verser. Ça se passe sur notre site web.
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0: On les aime beaucoup, un Temper City, trio israélo-américain qui a transformé son premier single Self-Aware en l'un des titres les plus marquants de l'année 2026. Ils ont tout cartonné sur TikTok. Et on les écoute ici sur Classic 21. Il y avait les Cars aussi avec My Best Friend's Girl.
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0: Parfait pour notre après-midi, ça. September, Earth, Wind and Fire. On avait Phil Collins aussi, Don't Lose My Number.
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0: Come Out and Play Offspring en 1994. Maxime Le Forestier aussi dans un tout autre style juste avant. Et on avance vers 15h, l'heure de notre Time Machine. Aujourd'hui, c'est un hommage à Marc Bolan qui est prévu puisqu'il est décédé un 16 septembre, c'était en 1977. Dominique Raguet vous prépare tout ça pour 15h pile.
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1: Merci d'être avec nous, il est 15h. C'est calme sur nos routes, c'est Pascal Laroche qui nous en parle. Bonjour.
2: Oui, bonjour l'équipe. Effectivement, les temps de parcours sont respectés pour le moment. Le trafic s'écoule bien. Alors, sur le ring de Bruxelles, il y a quelques coups de frein. À partir de Woluwe-Saint-Etienne, en direction du Grand Bigard, vous perdez 5 minutes à partir de Woluwe-Saint-Etienne jusqu'à Zaventem et un petit peu plus loin, juste avant d'arriver à Wemmel, vous perdez là aussi 5-6 minutes à partir de Grimbergen, donc en direction de Grand Bigard. Dans le centre de Bruxelles, les retards ne dépassent pas pour le moment les 5-6 minutes. Et puis, côté SNCB, par contre, on n'a aucun train circulant entre Lutre et Manage pour le moment. Circulation des trains interrompus. Et également entre Quiévrain et Saint-Guilain. Donc la circulation des trains est interrompue. Là aussi, soyez prudents sur la route. Bonne route.
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Bonjour et bienvenue dans ce Time Machine avec ce mercredi, un voyage dans les années glam rock. 20th Century Boy, qu'on vient d'entendre, l'un des grands hymnes de T-Rex et une façon de se souvenir de Marc Bolan, le chanteur de T-Rex, disparu tragiquement le 16 septembre 1977, un 16 septembre comme aujourd'hui, à seulement 29 ans. Avec ses guitares, ses paillettes et ce sens incroyable, il faut le dire, de la mélodie, Bolan a posé les bases du glam rock et profondément marqué la pop britannique. Ami et rival de David Bowie, c'est un peu Je t'aime moi non plus, proche aussi de Ringo Starr et d'Elton John, Marc Bolan, avec ses excès, son audace et ses outrages, la bienséance des sujets de sa majesté a profondément marqué, influencé ensuite le punk, la new wave et même la Britpop. Un artiste flamboyant jusqu'au bout, quelques mois avant sa disparition, paraissait d'ailleurs son dernier album, un album solo, et voici le morceau-titre de cet album de Marc Bolan, Dandy in the Underworld sur RTBF Classique 21 dans ce Time Machine, hommage à une des plus grandes figures du glam rock.

En 2020 a été publié l'album hommage à Marc Bolan, Angel Headed Hipster, The Songs of Marc Bolan, et T-Rex est sur cet album de nombreuses stars, dont Elton John et U2, d'ailleurs ensemble ici sur cette reprise de Bang A Gong. Aujourd'hui nous sommes le 16 septembre et on se souvient que Marc Bolan nous a quittés un 16 septembre, c'était le 16 septembre 1977. Encore du glam rock dans ce Time Machine avec un autre morceau un peu moins connu, c'est vrai, du répertoire de T-Rex. Nous sommes ici en 1972 sur l'album de Slider avec le titre Ballrooms of Mars.

À l'instant, Hot Love de T-Rex, nous étions en 1971 et Marc Bolan est en train à ce moment-là véritablement d'allumer la mèche du glam rock britannique, des guitares, des paillettes, du maquillage et une certaine ambiguïté. Et puis surtout, il faut quand même le rappeler, des refrains imparables. Bowie, Slade, Roxy Music vont d'ailleurs, juste après cela, s'engouffrer dans cette brèche. Mais l'histoire de Marc Bolan s'arrête le 16 septembre 1977, voilà 49 ans. Il meurt à 29 ans dans un accident de voiture au volant. Il y a sa compagne Gloria Jones, une chanteuse américaine qui 13 ans plus tôt avait enregistré la première version de ce titre devenu mythique au début des années 80 dans une version totalement synthé pop. Le morceau, vous le connaissez évidemment, c'est Tainted Love. Voici Soft Cell avant de retrouver la playlist de On The Road Again et Pierre Laurent. Bel après-midi sur RTBF Classique 21.

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11: Et il est 15h30.
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11: Bonjour Pascal.
13: Bonjour Pierre.
11: Il n'y a pas grand chose sur les routes pour le moment.
13: Voilà qui a résumé. Merci, bonsoir. on a quelques tout petits ralentissements, mais c'est vraiment minime dans le chantier de Vierde sur le 411. Chantier dans les deux sens, c'est surtout vers le Luxembourg que vous perdez quelques minutes. C'est quelques coups de frein, vous allez perdre 5 minutes, tout au plus à partir de Bouges. Et puis, sinon sur le ring de Bruxelles, ça roule bien. Je vous rappelle cette course cycliste entre Serein et Namur, arrivée à la citadelle de Namur, aujourd'hui donc vers 17h10. Les coureurs sont en train de rouler avec des soucis possibles long du parcours, donc entre Serein et Namur. Et puis on fait un petit détour par la SNCB pour dire que là c'est un petit peu plus compliqué, c'est vrai, pour le moment, avec des soucis, j'essaie de les retrouver d'ailleurs, et aussi entre Quiévrain et Saint-Guilain, aucun train ne roule pour le moment, et de même entre Lutre et Manage, la circulation des trains est interrompue.
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C'est Beck avec Loser. Bonjour à toutes et à tous. J'espère que vous allez bien. 15h35, minute on the road again jusqu'à 19h30. Voici Razor Light avec America. Bel après-midi à vous et merci de nous recevoir.

0: après des années de silence, ils reviennent, New Radicals avec One Night Only sur Classique 21. Ça fait du bien de les retrouver. Ils étaient, c'est gros succès dans les années 80. 15h42 minutes. Aerosmith dans quelques petites secondes.
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écrit par Steven Tyler et puis également Tom Hamilton, hein, le bassiste. C'est donc Aerosmith avec Sweet Emotion sur Classic 21. Voici les Killers.

0: Marc Knopfler, Emile Waris avec This Is Us et l'information. Le journal nous arrive dans quelques petites dizaines de secondes.
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6: Bonjour tout le monde, nuages et éclaircies se partagent le ciel assez équitablement cet après-midi, avec également quelques averses éparses ici ou là, surtout à l'est de Bruxelles. On retrouve également des maxima globalement de saison, aujourd'hui entre 15 et 20 degrés. Ensuite, ce soir et cette nuit, après quelques ondées résiduelles sur les Hauts-de-Fagne, ce sera sec partout sous un ciel en grande partie dégagé, entre 8 à 9 degrés en Ardennes et de 11 à 13 degrés ailleurs pour les minima. Et enfin, pour demain jeudi, ce sera franchement couvert mais sec en matinée. On aura en après-midi de la pluie de Bruxelles jusqu'à la côte. Par contre, à l'est et au sud de Bruxelles, ça restera sec mais toujours nuageux. Et nous aurons des maxima compris entre 16 et 19 degrés demain.
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0: Il est 16h. Il n'y a pas grand-chose, hein, mais tant mieux d'ailleurs, on ne va pas se plaindre, Pascal.
15: Non, c'est vrai, écoutez. Oui, par contre, oui, le 411 peut-être, on peut le citer, même si les retards ne sont pas conséquents, mais quand on est dans les files, on ne le sent pas de la même façon, si vous voulez. En fait, il y a 7 minutes de temps de parcours additionnel entre Bouges et Vierde en direction de Luxembourg, pour le moment, à cause du chantier à Vierde, et dans l'autre sens, eh bien, quelques coups de frein en direction de Bruxelles, sur le 411, sur le ring de Bruxelles. 10 minutes de temps additionnel entre Woluwe et Saint-Étienne et Léonard, et juste avant il y a aussi à peu près 10 minutes un tout petit peu moins entre Strombeek et McCullen dans cette direction. Et puis sinon je vous rappelle qu'aucun train ne roule pour le moment entre Lutre et Manage. La circulation des trains est interrompue, de même que entre Quiévrain et Saint-Guilain. La circulation des trains interrompue également. Et puis on termine avec la course cycliste entre Serein et Namur, toujours en cours pour le moment. Donc arrivé à la citadelle de Namur vers 17h10 avec quelques soucis possibles le long du parcours, ce qui n'est pas le cas pour le moment. Soyez prudents.
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0: Voici votre journal de 16h.
6: Bonjour à toutes et tous, soyez les bienvenus dans ce flash. Un mois après le début de l'incendie dans les Hauts-de-Fagne, la phase d'urgence provinciale est officiellement levée. Le DNF, le département de la nature et des forêts et les zones de secours continuent toutefois d'effectuer régulièrement des reconnaissances du périmètre. Des reprises ponctuelles de feu restent possibles. Pour des raisons de sécurité, l'accès à la zone incendiée reste donc toujours interdit au public. Autre bonne nouvelle pour la protection de notre environnement, d'ici l'été prochain, 4 hélicoptères H-145M se tiendront prêts en permanence pour lutter contre les incendies. C'est ce qu'a indiqué Théo Franken en commission parlementaire ce matin. Le ministre de la Défense précise que le matériel nécessaire est actuellement en cours de livraison et que la formation des équipes a déjà été planifiée. C'est le résultat d'une année entière d'enquête dans le cadre de la lutte contre le trafic de stupéfiants. Une intervention d'envergure a été menée hier par la police et le parquet de Charleroi. 350 hommes ont été mobilisés, des drones, des chiens et même les unités spéciales. Ce mercredi, le parquet a communiqué 27 personnes ont été privées de liberté. Aline Van Bossuyt campe quant à elle sur ses positions. La ministre de l'Asile et la Migration répondait en commission parlementaire aux questions de l'opposition concernant le sort de ces 13 étudiants et chercheurs gazaouis censés rejoindre différentes universités belges. Pour rappel, ces 13 gazaouis ont obtenu une bourse leur permettant de rejoindre notre pays, mais le gouvernement ne parvient pas à s'accorder concernant leur venue. Ils sont donc toujours coincés à Gaza. La ministre Van Bossuyt, je vous le disais, maintient son point de vue. Elle dit redouter un effet domino et ne souhaite pas, en l'état actuel, débloquer ce dossier. Et puis je vous rappelle enfin cette grève, celle des contrôleurs aériens de l'aéroport de Charleroi qui débute ce mercredi pour une durée annoncée de 24 nuits. Et pour ce premier jour d'action, 14 liaisons ne seront pas assurées par Ryanair. Demain matin, les 8 premiers vols prévus entre 6h et 7h20 sont aussi supprimés selon le site de l'aéroport. Voilà qui marque la fin de ces infos. Bel après-midi à notre écoute.
0: Merci beaucoup Hugo Dewar.
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Tom Petty, les Heartbreakers avec Refugee sur Classic 21. Alors pour les fans d'Oasis, hein, vous avez entendu la bonne nouvelle, une belle petite tournée européenne. Apparemment, ça ne passera pas par chez nous. Bon, voilà. En tout cas, on est très très content pour 2027. Vous avez des infos à ce propos sur notre site internet. Et j'appelle un des frères Gallagher, Noël Gallagher. Noël Gallagher, I'm Flying Birds.

0: Noël Gallagher, Sing Flying Birds avec Aka Blanquenaro sur Classique 21.
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Elle s'appelle Aimée Anne Defy. Elle n'a gardé que son nom de famille pour son nom d'artiste. Defy à l'instant avec l'album Rock Ferry. Mercy.

0: C'est Maroon Drugs, un groupe que vous connaissez bien, là, donc on vous diffuse pas mal de leurs morceaux, de leur répertoire. Le tout dernier, donc, ça s'appelle Who's That. On va prendre des nouvelles des routes en espérant que tout se passe aussi bien que tout à l'heure.
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0: Pascal, vous nous emmenez sur le ring de Bruxelles.
20: Oui, tout à fait, avec quelques petits ralentissements. On a 10 minutes additionnelles entre Strandbeek et Mechelen. 10 minutes également entre Woluwe et Saint-Etienne et le Carrefour Léonard. Vers Grand-Bigard, dans l'autre sens, il y a 10 minutes additionnelles entre Strandbeek et Grand-Bigard. Si vous descendez vers Nivelles, à Ytre, il y a 10 minutes supplémentaires. Donc sur le 19, en quittant le ring en direction Nivelles, à hauteur de Ytre, vous l'avez compris. Et puis sinon, en Wallonie, pour le moment... Sur le 411, quelques toutes petites files dans le chantier de Vierde en direction de Luxembourg. 10 minutes de patience et de courtoisie. Et je vous rappelle cette course cycliste entre Serein et Namur. L'arrivée se fait à la citadelle de Namur vers 17h10 avec des soucis possibles le long du parcours. Prenez vos dispositions. Côté SNCB, des retards à Gedine entre Lutre et Ménage. Il n'y a pas de train, ainsi qu'entre Quiévrain et Saint-Guilain. Et des soucis aussi entre Charleroi Central et Herculine.
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24: Hello, hello, baby, you called, I can't hear a thing.
25: Oh là là là là là là, non, ça c'est pas possible du tout. Hein. Toute la semaine, jeudi, on commence avec un titre en référence au téléphone pour introduire le sujet. Et après Clo-Clo, hier, Nino Ferrer, lundi, Vlatipa, Lady Gaga et Beyoncé. Et les gars, on est sur Classique 21, hein, pas sur...
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25: Les conversations téléphoniques semblent beaucoup parler à Chuck Berry et sont source d'ailleurs d'influence pour deux de ses standards. Premièrement, Memphis, Tennessee, en 59. Ce titre nous plonge dans la recherche d'une certaine Marie. Le narrateur contacte un opérateur. Le problème, c'est que ses indications sont assez vagues. À la fin, on comprend que la Marie en question n'est pas sa maîtresse, mais bien sa fille de 6 ans, et que la maman est partie avec elle sans laisser la moindre trace. Quelques années plus tard, Chuck Berry est en prison et écrit Promised Land, l'histoire d'un poor boy, un pauvre garçon qui voyage à travers les États-Unis, parti de chez lui en Virginie pour se rendre en Californie, la terre promise. Quand il finit par y arriver, il téléphone à son entourage et raconte son périple.
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0: simple, avec un sujet assez basique. Un amoureux téléphone à son amoureuse pour lui dire qu'il l'aime. Quoi de plus normal ? Mais enfin, pour certains, ce titre est trop sirupeux, indigne de la carrière de Wonder. Enfin, quoi qu'il en soit, le titre récolte un Oscar en étant utilisé dans la BO du film La fille en rouge. Oscar remporté au détriment de Ghostbusters de Ray Parker Jr. en compétition cette année-là. On se quitte avec ce classique de Chuck Berry, voici Memphis, Tennessee.
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en 1958 avec Chuck Berry et Memphis Tennessee. Merci beaucoup Fanny, merci Laurent, à demain. LP. Bel après-midi à vous, bonne route, bon boulot, bon repos.

0: Laurent Voulzy, c'est sorti après Rock Collection à l'époque en 45 tours. Bubble Star face A, on retournait face B, on avait la suite de ce morceau. Et c'était pour les plus jeunes, vous vous dites, c'était quand même une drôle d'époque. Oui, c'est vrai, mais on aimait bien.
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0: Nos artistes belges, nos groupes belges également, Ozark Henry avec Weekenders et le journal arrive.
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9: Bonjour tout le monde, le ciel est assez bien partagé entre nuages et éclaircies cet après-midi. On retrouve encore quelques ondées résiduelles également, surtout sur l'est du pays. Mais à partir de ce soir, eh bien, la situation redeviendra sèche partout pour les minima cette nuit. Nous aurons de 8 à 9 degrés en Ardennes et de 11 à 13 degrés ailleurs. Et enfin pour demain, jeudi, ce sera franchement couvert mais sec en matinée. On aura en après-midi de la pluie de Bruxelles jusqu'à la côte. Par contre, à l'est et au sud de Bruxelles, ça restera sec mais toujours nuageux et nous aurons des maxima compris entre 16 et 19 degrés pour demain.
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4: Belle fin de journée, il est 17h. Parce que l'on peut dire que c'est pas la folie des grands jours sur les routes.
5: Mais tant mieux.
4: Tant mieux, oui.
5: C'est vrai, c'est tant mieux. Il n'y a pas trop de fil, ça va encore. On a 10 minutes additionnelles sur le ring de Bruxelles entre Strombeek et Mechelen. 10 minutes également supplémentaires entre Boulou et Saint-Etienne et le Carrefour Léonard. Et puis ça, c'était vers Waterloo et vers Grand Bigard. 10 minutes additionnelles entre Strombeek et Grand Bigard pour le moment. Et aussi 10 minutes, c'est un petit peu finalement le timing de cette heure-ci. 10 minutes sur le 19 en quittant le ring en roulant vers Nivelles, et c'est à hauteur de Ittre évidemment. Alors maintenant, si on prend le chantier de Vierde, ça c'est sur le 411, on est plus au sud, quelques ralentissements dans le chantier en direction de Luxembourg, il y a 15 minutes pour le moment. Attention à cet objet encombrant sur le 411 vers le Luxembourg, à hauteur de Durnal, il se trouve au milieu de la route, c'est une bande de roulement de pneus de camion. Et puis sinon, il y a cette course cycliste entre Serein et Namur avec une arrivée qui est en train de se faire doucement du côté de Namur, du côté de la citadelle de Namur, arrivé aux alentours de 17h10, 17h15, avec des soucis possibles le long du parcours. Et puis sinon, voilà, le reste, eh bien, tout se passe bien, tant mieux. Côté maintenant SNCB, on a des retards, par contre, entre Lutre et Manage. On a aussi aucun train qui circule entre Quiévrain et Saint-Guilain, et des soucis entre Charleroi Central et Herqueline.
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4: Et voici votre journal de 17h, il est présenté par Hélène Remy.
7: Des chiffres qui donnent le tournis à la pompe, mais pourtant le baril de pétrole ne s'enflamme pas. Alors comment expliquer les prix élevés des carburants en Belgique? De la drogue, des armes et même un stand de tir artisanal, la police a mené une trentaine de perquisitions du côté de Charleroi. Anderlecht joue ce soir en Europa League de football, un match à domicile face aux Français de Lyon. Bonjour. Après le diesel hier, c'est le mazout de chauffage qui sera plus cher demain. 1,65€ le litre pour les plus petites commandes. Le mazout de chauffage, l'essence, le diesel, tous ces prix donnent des sueurs froides. Pourtant, le prix du baril de pétrole a déjà été bien plus élevé lors des précédentes crises. Alors Cédric Loriot, pourquoi les carburants coûtent-ils si cher en ce moment ?
8: Alors il faut d'abord rappeler qu'il n'y a pas que le cours du pétrole, les cotations internationales qui influencent les prix à la pompe. Il faut tenir compte aussi du prix du raffinage, du transport, du stockage et des marges de distribution accordées aux sociétés pétrolières. Et puis il ne faut pas oublier que dans le prix d'un litre de carburant, il y a près de 45%, parfois plus, de taxes, les accises et la TVA 21%.
7: Et la conversion euro-dollar entre aussi en ligne de compte. Pourquoi exactement ?
8: Le prix du baril de Brent se négocie en dollars sur les marchés. Les compagnies achètent donc le pétrole en dollars et nous le revendent en euros. Lors de la crise pétrolière de 2008, par exemple, le prix du baril a battu son record, 147 $. Mais à l'époque, l'euro était très fort. Avec le taux de change, ce baril à 147 $ revenait à 95 €. Aujourd'hui, le baril est à 108 $ et il revient à 94 €. Il faut donc débourser plus d'euros aujourd'hui pour avoir la même chose en dollars. Ça aussi, ça joue sur le prix des carburants.
7: Merci Cédric Loriot pour ces précisions. Plusieurs vols sont déjà annulés en cette fin d'après-midi à l'aéroport de Charleroi. Il est question de 14 allers-retours. La grève des contrôleurs aériens ne débute qu'à 22h à l'aéroport de Charleroi. Mais certains avions n'auront pas le temps de revenir à Charleroi d'ici là. Demain matin, 8 départs sont annulés, 8 atterrissages aussi et 3 vols sont délocalisés à l'aéroport de Bruxelles. Les contrôleurs aériens de Charleroi ont prévu 24 nuits de grève. Ils réclament les mêmes primes que leurs collègues de la tour de contrôle de Liège. De la toux, des courbatures, des maux de tête, le Covid n'a pas vraiment pris de vacances. Nous sommes bien évidemment loin des pics que nous avons connus en 2020-2021, mais depuis début août, les chiffres remontent. La quantité de virus détecté dans les eaux usées a été multipliée par 8 au cours des 10 dernières semaines. Le virologue Steven Van Gucht se veut toutefois rassurant.
9: cette augmentation qu'on voit en mois d'août-septembre, c'est quelque chose qu'on a vu aussi dans les années précédentes et on le voit aussi dans d'autres pays européens et même aussi aux États-Unis. Donc c'est bien possible que ça va se répéter aussi dans le futur. Nous nous inquiétons pas trop parce que chez les généralistes, chez les médecins, dans les hôpitaux, ils restent plutôt calmes. Donc on voit très peu de patients qui sont avérés de manière sérieuse, donc très peu de cas sérieux. Ça reste plutôt des infections légères. Donc à ce moment, on ne s'inquiète pas et on espère que dans les semaines prochaines, peut-être, ça va diminuer de nouveau, hein, comme on l'a vu quand même dans les années précédentes. Donc il faudra suivre encore.
7: Des propos recueillis par Marianne Brillot. Les conseils restent les mêmes, une bonne aération. Soyez attentifs aussi à des symptômes comme la fièvre ou la toux. Portez un masque dans les lieux fermés si vous êtes à risque. Une nouvelle campagne de vaccination est également prévue. 350 policiers ont mené une opération d'envergure hier dans le milieu de la drogue du côté de Charleroi. Plus d'une trentaine de perquisitions au total. Et Maïté Warlan, les enquêteurs ne s'attendaient pas à trouver un tel butin.
10: De la drogue, de l'or, de l'argent cash, des bijoux, des sacs de luxe, mais aussi des armes. Vincent Fias, procureur du roi de Charleroi.
11: On a découvert des quantités importantes d'armes, des armes de longues, des armes de poing, une mitrailleuse, des quantités importantes de munitions. Et on a découvert, ce qui est assez étonnant, un stand de tir artisanal dans la cave d'une des habitations.
10: 34 perquisitions ont eu lieu partout sur le territoire de Charleroi. 27 personnes ont été arrêtées. Une opération d'envergure pour une ville qui voit grimper les chiffres des violences liées à la drogue. Depuis début 2026, près de 80 faits graves ont été recensés par la police. Delphine Delavareille, directrice de la police judiciaire de Charleroi.
12: On a pu constater par le passé le recours, l'utilisation de l'arme blanche. On voit ici dans le cadre de nos perquisitions qu'on découvre de nombreuses armes à feu. Les violences graves liées au trafic de stupéfiants restent problématiques et restent inquiétantes en tout cas sur le ressort de Charleroi.
10: Un juge d'instruction a été désigné, plusieurs mandats d'arrêt ont été délivrés et l'enquête suit son cours.
7: C'est aussi une tradition de rentrée. La présidente de la Commission européenne a prononcé son discours sur l'état de l'Union, les priorités pour l'année à venir. Avec un fil rouge, l'Europe doit reprendre son destin en main face à la Chine d'abord, qui inonde le marché européen de ses produits, face au changement climatique, face à Internet également. Ursula von der Leyen veut d'ailleurs interdire les réseaux sociaux au moins de 13 ans. Perte de sommeil, anxiété, désocialisation, addiction. Pour limiter ces risque, elle veut encadrer strictement l'accès des jeunes à Instagram ou encore à TikTok. Olivier Henrion nous présente les grandes lignes.
13: Le projet s'appelle Kids Act. Son principe est simple, pas de réseaux sociaux avant 13 ans. Entre 13 et 15 ans, les ados pourront ouvrir un compte, mais avec de nombreuses restrictions. Pas plus d'une heure d'utilisation par jour, une supervision parentale et un nombre de contacts limité. Et pour faire respecter ces règles, les plateformes devront mettre en place des systèmes de vérification d'âge. Pour justifier cette proposition, Ursula von der Leyen a cité les mots de la mère d'Oléa, une jeune Belge de 14 ans, victime de cyberharcèlement et qui a mis fin à ses jours il y a quelques semaines.
14: Je suis persuadée que sans ces réseaux omniprésents, ma fille serait toujours là. C'est trop.
13: Mais derrière cette proposition, il y a surtout la pression politique qui monte dans toute l'Europe. Plus d'une dizaine d'États membres préparent déjà des mesures similaires. La Commission veut éviter que chaque pays fixe ses règles. Cette proposition devra maintenant être examinée, discutée, amendée par les législateurs européens avant de devenir réalité.
7: Olivier Henrion qui était au Parlement européen aujourd'hui à Strasbourg en France. Il n'y a pas eu d'infraction pénale dans l'achat pour 50 millions d'euros de matériel anti-drone par la défense belge, c'est une information RTBF. Le parquet de Bruxelles avait ouvert un dossier pour entrave aux enchères publiques et corruption publique à la suite d'un reportage de la VRT. Deux enquêtes judiciaires ont été menées, elles n'ont pas permis de révéler autre chose que d'autres manquements de procédure. Et d'après le parquet, même si ces manquements était avéré, il ne constituerait pas des infractions pénales. La phase d'urgence provinciale est levée dans les Hauts-de-Fagne, à l'est de la Belgique. Début de semaine, les autorités annonçaient que le feu était maîtrisé. Les agents du département de la nature et des forêts et les zones de secours continueront d'effectuer régulièrement des reconnaissances du périmètre, car des reprises ponctuelles restent possibles. Et pour des raisons de sécurité, l'accès à la zone incendiée reste toujours interdit au public. Le début en France du procès de Rachida Dati devant le tribunal correctionnel personnel de Paris. L'ancienne ministre de la Justice doit répondre de corruption et de trafic d'influence, tout comme l'ancien PDG de Renault, Carlos Ghosn, en fuite au Liban. Rachida Dati devra s'expliquer sur 900 000 euros versés par le groupe automobile quand elle était députée européenne. Elle rejette ces accusations et soutient n'avoir fait qu'un travail d'avocate pour Renault. En théorie, Rachida Dati risque 10 ans de prison et 5 ans sans pouvoir se présenter à une élection. Anderlecht joue en Europa League ce soir en football avec un match à domicile face à l'Olympique Lyonnais. Deux Belges joueront pour le club lyonnais, Julien Duranville et surtout Loïs Openda. Loïs Openda qui retrouve le sourire dans son nouveau club, Quentin Wickhuizen.
15: Ouais, clairement, Loïs Openda va mieux, ça se voit sur son visage radieux lors des interviews et sur le terrain aussi, où il a retrouvé un rôle important, titulaire quasiment tous les matchs avec Lyon et surtout, il est décisif. Une passe décisive et deux buts, tout ça en 7 matchs, 2 buts, c'est déjà autant que sur toute sa saison dernière, une saison ratée à la Juventus, où il n'avait obtenu que 22% de temps de jeu. Openda est donc prêté par la vieille dame et il retrouve ses repères en France, là où il avait brillé avec Lens lors de la saison 2022-2023 avant de filer à Leipzig. Ce soir, à Anderlecht, Loïs Openda aura également des bons souvenirs en revenant en Belgique. L'attaquant de 26 ans s'était révélé au club de Bruges. Loïs Openda a aussi une revanche à prendre. Il veut retrouver sa place dans le noyau des Diables Rouges. Lui qui n'avait pas été repris pour la Coupe du Monde, ça tombe bien, le nouveau sélectionneur Marc Van Bommel dévoilera sa première sélection vendredi. Une bonne prestation ce soir ferait évidemment remonter la cote de Loïs Openda en sélection.
7: Anderlecht, Lyon, coup d'envoi à 21h. Une rencontre à écouter en radio sur RTBF Vivacité et à suivre en télé sur RTBF Typique. C'est la fin de ces informations. Belle fin d'après-midi à notre écoute.
4: Merci beaucoup Hélène Remy.
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Knack avec Mike Sharona sur Classique 21. 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

0: Lenny Kravitz sur Classic 21 dans The Road Again avec Fly Away.
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1: C'est toujours aussi bouleversant, Arnaud avec Sofiane Pamart et cette version, Les yeux de ma mère.
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1: Et on va sur le 411, Pascal.
10: Oui, avec ce chantier du côté de Vierne, qui cause pas mal de soucis. Il y a quand même 25 minutes de temps de parcours additionnel pour le moment, avec un trafic perturbé, une vitesse moyenne de 20 km/h. À partir de Champion jusqu'à Vierne, le temps de traverser cette perturbation due au chantier, dans l'autre sens, ça ralentit un tout petit peu. Ce sont des coups de frein, essentiellement. Sur le ring de Bruxelles, 6 minutes additionnelles entre Strandbeek et Macquelen, et le même timing, mais dans l'autre sens, entre Macquelen et Strandbeek, et comme ça, voilà, vous savez. Je regarde s'il y a d'autres choses à vous dire au niveau du ring de Bruxelles pour le moment. Oui, il y a aussi 3-4 minutes, un peu plus, entre Wezembeek-Oppum et les quatre bras de Tervuren en direction de Waterloo. Pour le reste, eh bien, ça roule. Je vous rappelle ces deux informations SNCB importantes. Il n'y a pas de train entre Lutre et Ménage. Il n'y a pas de train non plus entre Quiverin et Saint-Guilain.
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1: Hamid Fadjaoui nous parle aujourd'hui d'un oléoduc saoudien qui pose apparemment problème.
14: Vous avez entendu ce nom toute la semaine sans forcément savoir où le situer sur une carte géographique. C'est le détroit de Bab el Mandeb. Alors c'est un bras de mer au sud de la mer Rouge. Alors vous avez d'un côté le Yémen, de l'autre Djibouti. Et entre les deux, une trentaine de kilomètres d'eau, à peu près la distance entre la ville de Bruxelles et celle de Louvain, autrement dit Leuven pour nos amis flamands. Alors pourquoi est-ce que ça compte? Mais parce que c'est une porte. Un navire aujourd'hui, un navire porte-conteneur qui part de Shanghai pour Anvers, en passant par Suez, eh bien doit franchir cette porte. Et si cette porte se ferme, il faut contourner l'Afrique par le Cap de Bonne-Espérance, c'est-à-dire des milliers de kilomètres et 10 à 15 jours de plus. Donc des coûts supplémentaires. Or justement, cette porte vient de changer de main. les Houthis, le fameux mouvement yéménite soutenu par l'Iran, bah, ils ont progressé vers le sud, puis ils ont pris le port de Mocha et des îles proches du détroit. Et donc tout ça renforce leur emprise sur ce détroit de Bab el-Mandeb. Mais voici ce qu'on nous dit moins. Cette route, en fait, était déjà largement désertée. Pourquoi ? Mais parce que depuis les attaques commencées fin 2023, les grands armateurs ont appris à contourner l'Afrique et le commerce mondial s'est donc en partie déjà adapté. Et pour comprendre pourquoi le pétrole remonte cette semaine, il faut surtout regarder ailleurs, et notamment dans le désert saoudien, et suivre quoi ? Suivre un tuyau, un oléoduc. Imaginez l'Arabie Saoudite comme une maison avec deux portes. À l'est, le détroit d'Ormuz, où le trafic pétrolier est fortement perturbé, comme chacun le sait, par la guerre avec l'Iran. Et puis, il restait encore...

0: cité par l'agence financière Bloomberg, redoute que ce tuyau reste largement hors service pendant, tenez-vous bien, 6 semaines. Et voilà pourquoi les marchés financiers s'inquiètent aujourd'hui. Et voilà pourquoi le prix du Brent est remonté autour de 108 $ le baril. Parce que si vous regardez bien la carte, le pétrole saoudien, il est désormais pris en étau. Hormuz à l'est est fortement perturbé et la route terrestre vers l'ouest, vers l'armée rouge, est endommagée. Et à l'ouest encore, les outils renforcent leur contrôle autour de ce détroit de Bab el-Mandeb. Et tout cela finit chez nous. Et où? Dans votre citerne. Pour une citerne à mazout de 2000 litres, nous payons déjà 432 € de plus en à peine 2 semaines. Il y a donc 2 images à retenir de cette chronique. Celle qu'on voit avec des outils qui prennent des ports et des îles, et puis celle qu'on voit beaucoup moins, c'est-à-dire ce tuyau, cet oléoduc de 1200 km dans le désert saoudien. Alors les deux comptent pour votre citerne à mazout. Mais aujourd'hui, le tuyau est peut-être encore plus important que le détroit. Alors autant de savoir et remplir votre citerne au plus vite.
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0: C'est un titre qui traverse les âges, hein, une sorte de capsule temporelle, j'ai envie de dire. Paul Young avec Come Back and Stay sur Classic 21. Il est presque 17h40.
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0: Who's Bad? Eh oui, on se le demande encore, hein. Michael Jackson.
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0: Florence and the Machine avec You've Got the Love. Alors, vous l'avez peut-être chez vous en CD et sous forme de compilation, compilation classique 21, Platinum, volume numéro 2 qu'on vous avait offert et proposé aussi à la vente. C'était en 2009. Dans quelques instants, on va retrouver le journal de 18h. Et pour aller jusque-là, un artiste, ouais.
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0: David Bowie sur Classique 21. Et oui, quel artiste avec Absolute Beginners. Le journal nous arrive.
1: Bonjour tout le monde, le ciel est assez bien partagé entre nuages et éclaircies cet après-midi. On retrouve encore quelques ondées résiduelles également, surtout sur l'est du pays. Mais à partir de ce soir, eh bien, la situation redeviendra sèche partout pour les minima cette nuit. Nous aurons de 8 à 9 degrés en Ardennes et de 11 à 13 degrés ailleurs. Et enfin pour demain, jeudi, ce sera franchement couvert mais sec en matinée. On aura en après-midi de la pluie de Bruxelles jusqu'à la côte. Par contre, à l'est et au sud de Bruxelles, ça restera sec mais toujours nuageux et nous aurons des maxima compris entre 16 et 19 degrés pour demain.
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0: Il est 18h. On va sur le 411, Pascal.
3: Oui, toujours avec ce chantier du côté de Vierde, en direction de Bruxelles, en direction du Luxembourg. Voilà, je vais y arriver. Vous perdez toujours 20 minutes pour le moment. Premier coup de frein à partir de Champion. Dans l'autre sens, quelques coups de frein sans plus. Là, vous perdez peut-être quelques minutes, mais pas plus. Donc, c'est quand même bien. Vers Bruxelles. Sur le ring de Bruxelles, il y a toujours quelques fils, mais c'est quand même assez calme pour le moment. 5 minutes entre Wezembeekoppen et le carrefour Léonard. Puis dans l'autre sens, eh bien, à partir de Zaventem, vous perdez 15 minutes tout de même en direction de Grand Bigard. Et ajoutez encore à cela 5 minutes à partir de Macquelen en direction de Grand Bigard. Voilà ce qu'on peut dire sur le ring de Bruxelles pour le moment. Sinon, il n'y a pas d'événement particulier. Et au niveau SNCB, là, c'est un petit peu compliqué depuis ce matin parce qu'en fait, on n'a toujours pas de train entre Lutre et Manage et entre Quiévrain et Saint-Guilain.
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0: Et voici votre journal de 18h.
6: Bonsoir à tous et bienvenue dans votre grand journal de 18h. À la une ce soir, 4 ans de femmes, de vie et de liberté. Le mouvement de protestation qui avait secoué l'Iran fête ses 4 ans aujourd'hui. Nous nous demanderons comment se porte le mouvement aujourd'hui. L'actualité, c'est aussi le discours sur l'état de l'Union, prononcé ce matin par la présidente de la Commission européenne, Ursula von der Leyen. Un discours qui ne séduit pas du côté des bancs de l'opposition. Sa libération déçoit de nombreux Français. Celle de Mohamed Bakali, le logisticien des attentats de Paris, incarcéré chez nous et peut-être bientôt remis en liberté. Et puis cet anniversaire, celui du protocole de Montréal. Bonsoir Damien Roulette.
7: Bonsoir.
6: Un protocole qui fête aujourd'hui ses 40 ans. Il avait un objectif, reboucher le trou dans la couche d'ozone.
7: Un trou qui n'est pas encore résorbé, mais c'est en bonne voie, vous allez l'entendre.
6: Allez, détails avec vous en fin d'édition. Voilà pour les titres, où que vous soyez, merci de nous écouter. Un pays tout entier qui s'embrase pour une mèche de cheveux. Il y a 4 ans, jour pour jour, Mahsa Amini, une iranienne de 22 ans, mourait en prison après son arrestation par la police des mœurs. La jeune femme avait été arrêtée à Téhéran pour avoir mal porté son foulard. Sa mort déclenchait à l'époque un vaste mouvement de contestation dans tout le pays. C'est toute une partie du peuple iranien qui se réunit autour de 3 mots, femme, vie et liberté. Un soulèvement réprimé par le sang. La République islamique emprisonne des dizaines de milliers de manifestants et cause la mort de plus de 400 personnes. 4 ans plus tard, où en est le mouvement Femmes, Vie, Liberté ? Élément de réponse avec Alice Debatti.
8: Niaz a fui l'Iran il y a 4 ans. Cette jeune femme a fait partie des premières étudiantes à descendre dans les rues en 2022. Elle est interviewée par l'ONG Amnesty International.
9: À la dernière sonnerie, nous sommes sortis de l'école. Nous avons commencé à manifester. L'un des agents civils est arrivé avec un fusil et des gaz lacrymogènes. Ils ont tiré des billes métalliques sur 2 filles. Elles sont tombées au sol.
8: 4 ans plus tard, dans un contexte de guerre avec les États-Unis, la République islamique intensifie la répression et renforce la militarisation des espaces publics. Karine Thibault est la directrice générale de la section francophone d'Amnesty International Belgique.
10: On voit bien que la guerre est utilisée pour réprimer en interne toute dissidence et toute critique. Et donc, évidemment, qu'il est très difficile pour les Iraniens et Iraniennes de pouvoir s'exprimer au jour d'aujourd'hui.
8: Mais le mouvement Femmes, Vie et Liberté n'est pas enterré.
10: Ce mouvement n'est pas mort. Il a quand même changé la réalité de vie et de femmes en Iran qui n'acceptent plus de porter le voile obligatoire. Et ça se voit, entre autres, dans les villes.
8: Dans un rapport publié aujourd'hui, Amnesty International conclut que les autorités iraniennes ont commis des crimes contre l'humanité lors du soulèvement de 2022 et réclame la création d'un mécanisme international de justice pénale.
6: Les précisions d'Alice Debatty. Interdire les réseaux sociaux au moins de 13 ans, intégrer le Canada comme membre associé ou encore lutter contre le réchauffement climatique et l'intelligence artificielle. Les priorités sont nombreuses pour Ursula von der Leyen, la présidente de la Commission européenne, s'adressait aux députés européens ce matin pour son traditionnel discours sur l'état de l'Union. Et elle propose, je vous le disais, de faire du Canada le premier membre associé de l'Union européenne, notamment pour l'intégrer à un futur Conseil européen de sécurité.
2: Depuis longtemps, nous avons évoqué un format de dirigeant centré sur la sécurité de notre continent, avec des partenaires comme le Canada, l'Ukraine, le Royaume-Uni, la Norvège et d'autres encore. C'est aujourd'hui d'autant plus urgent compte tenu de la nature et de l'ampleur des risques en jeu. C'est pourquoi nous présenterons nos propositions pour faire du Conseil de sécurité européen une réalité. L'urgence est évidente.
6: Autre sujet abordé par Ursula von der Leyen aujourd'hui, celui de la montée des forces nationalistes et anti-européennes. La présidente de la Commission appelle à faire barrage à ceux qu'elle accuse de vouloir briser l'unité européenne. Bonsoir Boris Van Acker.
11: Bonsoir.
6: Les premiers visés par cette mise en garde d'Ursula von der Leyen, ce sont les forces d'extrême droite.
11: Elles ont pris la parole pour critiquer ce discours. C'est le cas notamment de Jordan Bardella, président du Rassemblement National, parti d'extrême droite français, mais aussi président du groupe Patriotes pour l'Europe. Il réclame une politique migratoire plus stricte et accuse l'Union d'avoir rendu la vie plus chère pour les Européens.
12: Et puis, il y a l'Europe de ceux qui doivent payer. L'Europe de ceux qui doivent payer leur essence, leur chauffage et leurs tickets de course dont les montants sont toujours plus élevés. L'Europe de ceux qui travaillent toujours plus pour gagner toujours moins. Voilà en quelques mots le véritable état de l'Union européenne.
11: Ce constat d'une baisse du pouvoir d'achat est aussi partagé par d'autres députés. Manon Aubry, coprésidente du groupe de la gauche, défend, elle, une réponse très différente. Davantage de taxation des grandes fortunes et un encadrement des prix des produits de première nécessité.
13: Alors, qu'attendez-vous pour bloquer les prix et taxer les super-profits des pétroliers comme Total, qui ont multiplié leur marge par 4? Mais c'est sûr, il vaut mieux continuer la quête obsessionnelle de compétitivité. Vous n'avez que ça à la bouche. Il ne cache en réalité qu'un vaste agenda de dérégulation.
11: Deux prises de parole, deux discours radicalement différents qui illustrent les oppositions au sein du Parlement. Face à eux, Ursula von der Leyen est restée stoïque, le regard fixe, assise en tribune pendant ses interventions.
6: Merci Boris pour ces précisions. C'est une potentielle remise en liberté chez nous qui provoque l'indignation en France. Celle de Mohamed Bakali, considéré comme le logisticien des attentats de Paris du 13 novembre 2015, qui pourrait bientôt quitter la prison de Ittre dans le Brabant wallon où il est enfermé. Ce belgo-marocain avait été condamné à 30 ans de prison devant les tribunaux français, assorti d'une période de sûreté où il ne pouvait pas être remis en liberté pendant au minimum 20 ans. Mais le terroriste qui purge sa peine chez nous peut, selon le droit belge cette fois, demander sa libération conditionnelle au bout de 10 ans de détention, c'est-à-dire maintenant. La justice belge se déplaçait donc aujourd'hui à Paris pour discuter avec les familles des victimes d'un attentat qui faisait, je vous le rappelle, 132 morts. Arthur Desnouveaux est un survivant du Bataclan et ancien président de l'association de victimes Life for Paris.
14: On nous annonce qu'après avoir pris 30 ans avec 20 ans de sûreté pour le 13 novembre, pris 25 ans pour les attentats du Thalys, il va sortir au bout de 10-11 ans. J'estime que cette réunion, elle arrive trop tard. Les autorités judiciaires belges savaient bien ce qui allait se passer dès 2022, dès qu'on leur a remis les condamnés du procès des attentats du 13 novembre. Ils savaient bien que le droit belge allait s'appliquer, que le système de remise de peine belge allait s'appliquer aussi. Et c'est à ce moment-là qu'il aurait fallu venir nous voir, nous regarder dans les yeux et nous dire « Vous avez fait 10 mois de procès, mais à la fin, il y a quelque chose qui va venir bousculer ce jugement-là et vous n'y pourrez rien ».
6: Arthur Desnouveaux à Paris, contacté depuis Bruxelles par Alice Debatty. 18h07 sur les différentes antennes de la RTBF et cette question à présent, quel avenir pour ces 13 étudiants et chercheurs gazaouis qui attendent toujours de pouvoir entrer sur notre territoire? Ceux-ci ont bénéficié d'une bourse leur permettant de venir étudier dans certaines universités du pays, mais le gouvernement ne parvient toujours pas à se mettre d'accord quant à leur venue. Ces 13 gazaouis sont donc toujours bloqués dans la bande de Gaza. Aujourd'hui, le dossier faisait l'objet d'un débat à la Chambre. La ministre de l'Asile et de la Migration, Annen Van Bossuyt, s'est expliquée devant les députés en répondant notamment à celles et ceux qui l'accusent de bloquer ce dossier en échange d'autres dossiers, comme celui du renvoi de certains migrants.
15: J'ai demandé aux partenaires de la coalition que, lorsque nous discutons de régime d'exception et d'un afflux légal supplémentaire, nous puissions également progresser en matière de retour. J'ai énuméré plusieurs pistes sur lesquelles ce gouvernement peut encore aller plus loin, telles que les hubs de retour, mais également le retour des Afghans en séjour irrégulier dans nos prisons ayant commis des faits criminels. Je considère qu'il est de mon devoir d'attirer l'attention de mes collègues autour de la table sur certains risques. Il s'agit également d'une demande explicite visant à trouver à nouveau un équilibre entre un éventuel afflux supplémentaire et les initiatives permettant de rendre le retour possible.
6: Autre dossier politique, celui de l'achat de matériel anti-drone à hauteur de 50 millions d'euros. Cette dépense, elle a déjà été effectuée par la défense belge, mais le parquet de Bruxelles avait ouvert une enquête pour entrave aux enchères publiques et corruption publique à la suite d'un reportage de nos confrères de la VRT. Eh bien, au terme des deux enquêtes, il a été conclu, et c'est une information RTBF, qu'aucune infraction n'avait été commise. Le premier grand traité environnemental mondial fête donc ses 40 ans. Le protocole de Montréal avait pour objectif de reboucher le trou dans la couche d'ozone. On vous retrouve, Damien Roulette, pour en parler. 40 ans plus tard, le trou n'est pas encore refermé, mais il est en bonne voie.
7: Oui, ce trou au-dessus de l'Antarctique, il est saisonnier, il se réduit et se résorbe bon an mal an, mais il s'agrandit parfois, comme cette année, avec un trou de 25 millions de kilomètres carrés en septembre. Alors plusieurs facteurs l'expliquent, le retour du printemps et du soleil en Antarctique, les températures en altitude et la présence de nuages stratosphériques polaires. Cathy Clairbeau, professeure en sciences de l'atmosphère et du climat à l'ULB.
16: Ils sont présents dans ce qu'on appelle le vortex polaire, c'est-à-dire cette masse d'air froid qui se développe sur ce pôle-là pendant l'hiver. Et donc, certaines années, il fait plus froid que l'autre, c'est le cas cette année, par exemple. Et donc, on a plus de formation de nuages stratosphériques polaires et donc plus de destruction de l'ozone.
7: Et s'il fait plus froid là-haut, c'est partiellement parce qu'il fait plus chaud au sol. Question donc, le réchauffement climatique peut-il empêcher la résorption du trou dans la couche d'ozone?
16: Non, parce qu'en fait, la température, c'est un des facteurs. Mais l'élément clé pour expliquer cette destruction, c'est la présence de composés chlorés. Et ces composés chlorés, on a complètement interdit leur émission. Et donc, ceux qui restent dans l'atmosphère, c'est ceux qui ont été émis il y a longtemps. Mais donc non, une fois qu'il n'y en aura plus dans l'atmosphère, qu'il fasse plus chaud ou plus froid, en fait, le trou d'ozone n'existera plus.
7: Les scientifiques comptaient sur une disparition de ce trou dans les années 50, 2050. Donc, avec le réchauffement climatique, eh bien, ce sera un peu plus tard pour les années 2060.
6: Merci Damien Roulette. Rendez-vous donc en 2060 pour la fermeture définitive. Et puis, pas besoin d'attendre 2060 pour l'ouverture ce soir de l'Europa League. C'est du football. Le Sporting d'Anderlecht retrouve les Français de Lyon pour ce premier match européen de la saison. Coup d'envoi à 21h. Fin de ce journal. Belle soirée à l'écoute de la RTBF.
0: Merci Hugo de Roy, belle soirée. 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

sur Classique 21 avec Rock'n'Roll is King. Il est 18h15, on est mercredi. Est-ce qu'on ne rejoindrait pas dans un petit instant Delphine pour sa séquence Les Trahisons? Et oui, on la rejoint dans quelques petites minutes. Le temps d'écouter Blondie avec Maria.

0: Bonjour Delphine.
1: Bonjour Pierre.
0: Je trépigne d'impatience. Dans quelques petits instants, nous allons parler de Morrissey avec vous.
1: Morrissey, et surtout dans sa période 90s avec les Smiths.
0: Et de grandes trahisons.
1: Oui, il y a pas mal de choses à raconter.
0: À tout de suite.
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0: Bonjour Delphine.
1: Rebonjour Pierre.
0: Direction Manchester, les années 80 aujourd'hui, on plonge dans l'univers des Smiths.
1: Et cette question, de Smiths, c'était 4 musiciens ou 2 artistes et 2 employés? Parce qu'après la séparation du groupe, une petite histoire de royalties va transformer l'un des plus beaux groupes anglais des années 80 en champ de bataille judiciaire. Et il y en a un, Mike Joyce, qui ne va jamais, jamais digérer la trahison. Et lui, franchement, il ne va rien lâcher.
0: Alors à la base, les Smiths, c'est surtout Morrissey et Johnny Marr.
1: Oui, tout à fait. Morrissey écrit les textes, Johnny Marr compose la musique. Mais derrière eux, il y a quand même Andy Rourke à la basse et Mike Joyce à la batterie. En 5 ans, ces 4 musiciens vont sortir 4 albums et l'ambiance interne, elle est déjà plutôt sportive. Andy Rourke est même brièvement viré par Morrissey avec, selon la légende, un petit mot laissé sur son pare-brise. Andy, tu as quitté les Smiths, au revoir et bonne chance, signé Morrissey. Bon, pas d'inquiétude, le bassiste sera vite réintégré.
0: Oui, mais en 1987, tout explose.
1: Oui, Johnny Marr en a assez, il compose, il joue, il produit et finit pratiquement par gérer le groupe lui-même. Et le gars, tout de même, il a à peine 23 ans. Morrissey et lui ne sont plus vraiment d'accord musicalement, ils ne se supportent plus. Marr quitte le groupe, les Smiths sont terminés. Enfin, artistiquement. Parce que financièrement, la guerre ne fait que commencer.
0: Avec Mike Joyce, le batteur.
1: Exact. 2 ans après la séparation, Joyce regarde comment l'argent des Smiths était réparti et il découvre ceci. 40% pour Morrissey, 40% pour Johnny Marr, 10% pour Andy Rourke, 10% pour Mike Joyce. Alors attention, ici on ne parle pas des droits d'auteur sur les chansons. Morrissey et Marr écrivaient, donc là-dessus il n'y a aucun débat. On parle vraiment des revenus du groupe. Les concerts, les disques, les bénéfices liés aux Smiths. Et Joyce dit, non mais attendez, on était quand même 4 dans le groupe, non? Eh bien apparemment non.
0: Et ils vont en justice.
1: Ouais, avec Rourke. Alors, Joyce et Rourke réclament chacun 25%, mais Andy Rourke, qui a besoin d'argent rapidement, accepte vite un arrangement, environ 83 000 livres, plus 10% de royalties, et il abandonne la procédure. Par contre, Mike Joyce, alors lui, mais lui, il ne lâche rien et il va jusqu'au bout. Et en 1996, après 7 ans de procédure, quand même, 7 ans, c'est long, eh bien, il gagne. La justice considère que les 4 Smiths formaient bien une association et que Mike My Joyce devrait toucher 25% des bénéfices du groupe. Il récupère environ 1 million de livres. Et le juge en profite pour décrire Morrissey comme sournois, agressif et peu fiable.
0: J'imagine que Morrissey l'a bien pris.
1: Évidemment, très très bien. Il le dira. De Smith, c'était quelque chose de très beau. Johnny l'a quitté et Mike Joyce l'a détruit. Joyce lui répondra en substance « Pour moi, ça sonnait comme les Smiths, grâce à nous quatre. » Fin du débat. Pourtant, les dégâts humains, ils sont énormes, car ces quatre-là, ils ne vont jamais se réconcilier. Joyce racontait encore récemment qu'il n'a pratiquement plus parlé à Morrissey depuis, tenez-vous bien, 1992. Et avec Johnny Marr, faudra attendre 2023 et les funérailles, malheureusement, d'Andy Rourke pour qu'ils se retrouvent réellement.
0: Et depuis, on a régulièrement proposé beaucoup d'argent pour reformer les Smiths, hein, c'est ça ?
1: Alors, énormément d'argent. En 2006, par exemple, Morrissey révélait qu'on leur avait proposé 5 millions de dollars juste pour un seul concert, un seul à Coachella. Le refus a été catégorique. Et Morrissey trouve d'ailleurs une formule absolument délicieuse pour expliquer son enthousiasme à l'idée d'une reformation. « Je préférerais manger mes propres testicules plutôt que reformer les Smiths. Et pour un végétarien, ça veut dire quelque chose. » Bon, c'est élégant. Non, mais c'est difficile en tous les cas de faire plus clair. Les Smiths, ils ont passé 5 ans à devenir l'un des groupes les plus importants d'Angleterre, puis près de 40 ans à se disputer pour savoir à qui appartenait à quoi. Les chansons à Morrissey et Marr, l'argent à 25% chacun. Et le nom du groupe est encore actuellement sujet à discussion. Et le bonheur, Pierre, moi j'ai envie de vous dire, le bonheur dans tout ça.
0: Dites-moi.
1: Oui, manifestement, personne n'en avait déposé la marque. C'est comme ça.
0: Ah, encore une sale histoire, Delphine.
1: Oui, enfin, en même temps, c'est un peu le sujet du podcast.
0: Tout à fait, vous avez raison.
1: On déterre un peu tout ça.
0: On va se quitter avec quel titre ?
1: On va écouter un titre des Smiths, évidemment. Heaven Knows I'm Miserable Now. J'aime beaucoup ce titre.
0: Moi aussi, merci beaucoup.
1: À la semaine prochaine.
0: Oui.
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0: Les Smiths sur Classique 21. Merci beaucoup Delphine. Rendez-vous la semaine prochaine. Sinon, je vous rappelle que samedi, vous la retrouvez pour Come Together entre 9h et 12h.
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0: Et vous avez une bonne nouvelle quand même,
11: oui,
0: Pascal.
11: J'ai que des bonnes nouvelles depuis tout à l'heure. Depuis que vous êtes arrivé à 15h, je n'arrête pas d'annoncer des bonnes nouvelles. Ouais. Mais il y a une autre bonne nouvelle, c'est que ça se résorbe au niveau des fils dans le chantier de Vierde sur le 411 en direction de Bruxelles. Il n'y a plus que 10 minutes. Il y en avait 25 tout à l'heure, il n'y en a plus que 10 maintenant. Hein. Et dans l'autre sens, quelques coups de frein. Voilà, c'est tout ce qu'on peut dire. Pour le moment, il n'y a pas grand-chose. Tant mieux. Par contre, si vous êtes bloqué dans ces fils, c'est jamais gai, c'est vrai. Sur le ring de Bruxelles, encore 5 minutes de patience à partir de Wezembeek-Oppum jusqu'aux 4 bras de Tervuren en direction de Waterloo. Et dans l'autre sens également, ça ralentit un tout petit peu. Il y a 5 minutes entre Zaventem et Mechelen et un tout petit peu plus loin à partir de Grimbergen en direction de Wemmel. Il y a 10 minutes en direction de Grand Bigard, donc hein, entre Grimbergen et Wemmel. Et puis sinon, au niveau de la SNCB, là c'était un petit peu plus compliqué aujourd'hui. Il n'y a toujours pas de train entre Lutre et Manage, et toujours pas de train pour le moment entre Quiévrain et Saint-Guilain.
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0: Bonsoir Marie.
14: Bonsoir Pierre.
0: Qu'avez-vous à nous dire ce soir?
14: Oh, il y a de quoi faire dans le monde du rock aujourd'hui.
0: Oui, je m'en doute.
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16: On a des infos du côté de New Order. On pensait, après une interview de Stephen Morris, que le batteur traversait un grave problème de santé. En réalité, c'est sa femme et complice au clavier, Gillian Gilbert, qui est atteinte d'un cancer et suit actuellement un traitement. Elle l'annonçait elle-même hier, précisant que Stephen, lui, va bien. Le couple s'était déjà retiré des concerts depuis le mois de juin pour raisons de santé. Gillian Gilbert demande maintenant qu'on respecte sa vie privée.

0: En cause, le riff du morceau Deutschland, accusé de plagiat par le duo français Ninja Cyborg, qui affirme que le groupe aurait repris le motif de leur titre de Sunny Road, antérieur de plusieurs mois. Une expertise judiciaire évoque même un emprunt volontaire, mais le dossier se complique puisqu'un riff très proche existait déjà en 84 chez la chanteuse britannique Anne Clark. Le tribunal de Paris rendra son verdict le 26 novembre.
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0: Quel morceau fantastique, hein. Les Eagles avec Hotel California sur Classique 21, Down the Road Again. Et puis dans moins de 20 minutes, on va retrouver Jean-Louis Lahaye pour le moment M.
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Pick a Finger avec Through the Beam sur Classique 21. Et je vous rappelle l'événement à venir à propos de Pick a Finger. Ce sera donc le 24 septembre. Classique 21 vous prépare un rendez-vous vraiment hors norme. Un showcase de Pick a Finger dans un endroit tout à fait insolite et j'ai envie de dire improbable. Et si vous désirez assister à ce showcase exceptionnel, et oui, et exclusif, eh bien vous venez sur notre site internet. Il y a un dossier qui vous attend et la possibilité pour vous de remplir un formulaire pour peut-être assister à ce concert dans ce lieu tenu secret. Voici Fleetwood Mac.

0: Jean-Jacques Goldman sur Classique 21 avec Bonne Idée. Et c'est vrai que c'est une bonne idée de le retrouver. On retrouve Jean-Louis Lahaye, dans quelques petits instants.
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0: Green Day sur Classic 21, pardon, décidément, ce soir, avec Wake Me Up When September Ends. Je sais pas ce qui se passe, ça ne sort pas ce soir.
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0: Ça reste coincé dans les gencives, il est 19h. On va sur le ring de Bruxelles, Pascal.
2: Oui, tout à fait. Tout à fait. Mais le ring, alors non pas celui de Marseille, hein, celui de Bruxelles, avec une berme en feu, figurez-vous, sur le ring de Bruxelles, à hauteur de Saint-Pietersleu. Le passage est difficile, les pompiers sont en route. Le passage est difficile, faites attention donc, hein, sinon sur le ring de Bruxelles, les fils sont presque totalement résorbés. On a encore un petit peu de rouge hein, sur nos boucles, et notamment pour passer Grimbergen. Lorsque vous roulez en direction de Grand-Bigard, il y a 10 minutes d'attente, et pour passer Wezembekoppen en direction du Carrefour Lyonnard, il y a 5 minutes pour le moment. Sinon, pour le reste, eh bien, ça roule. On prend des nouvelles du chantier sur le 411 en direction de Luxembourg. Chantier de Vierde, encore 2-3 minutes de patience. Donc là aussi, ça roule beaucoup mieux maintenant. Et puis, on va faire un petit tour du côté SNCB pour voir là si encore eh bien, des choses qui ne vont pas, comme ça a été le cas durant tout l'après-midi. Mais pour le moment, eh bien, écoutez, il n'y a pas plus de perturbations, plus de travaux en cours. Donc c'est une bonne nouvelle finalement. Voilà, soyez prudents, bonne route.
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Aujourd'hui, je vous raconte le moment qui est à l'origine de la chanson Like Suicide de Soundgarden. 1992, Seattle, États-Unis. Il n'y a pas de foule, pas de concert, pas de studio. Il y a un sous-sol, un endroit en retrait, à l'écart de la lumière. Chris Cornell y travaille seul, plongé dans la musique. Les idées circulent, les sons prennent forme. Rien d'urgent, rien de spectaculaire. Puis un bruit sourd. Quelque chose qui ne ressemble ni à un pas ni à une porte. Un choc sec, étouffé. Cornell s'arrête, il écoute. Puis il sort. Sur le trottoir, il comprend ce qu'il a entendu. Un oiseau à terre. Pas mort. Pas vraiment vivant non plus. Le corps disloqué, le cou brisé, les ailes qui ne répondent plus. Il respire encore, mais c'est une respiration inutile. Aucun envol possible, aucune issue. Les passants passent. Certains regardent à peine, d'autres détournent franchement les yeux. Personne ne s'arrête. Chris Cornell, lui, reste. Il ne s'agit plus d'observer. Il comprend immédiatement que l'attente ne changera rien, que rester là sans agir prolongerait seulement l'agonie. Il ramasse une brique, un geste simple, sans emphase, sans héroïsme. Il met fin à la lutte. Ce n'est pas un acte de colère, ce n'est pas un acte de violence. C'est un geste contraint, presque mécanique. Un geste qui n'efface rien, mais auquel il est impossible d'échapper. L'oiseau ne crie plus, tout s'arrête. Cornell reste encore un instant, puis il rentre. L'image s'imprime. À ce moment-là, Chris Cornell ne cherche pas une métaphore. Il n'analyse rien. Mais quelque chose s'est déplacé. Parce que ce qu'il vient de vivre n'est pas seulement la mort d'un animal. C'est l'expérience d'un geste nécessaire, dans une situation qui ne propose aucune issue satisfaisante. Et cette sensation lourde, inconfortable, impossible à oublier, ne le quittera plus. À cette époque, Cornell est déjà loin de l'innocence. Soundgarden a dépassé le statut de groupe local. Le grunge n'est plus un mot de niche. Seattle est devenu un centre du monde, presque malgré elle. Les projecteurs sont là, braqués en permanence. Avec la reconnaissance viennent les attentes. Avec le succès, les cages invisibles. Cornell le ressent profondément. La scène, autrefois espace de liberté, devient un lieu de projection. On attend une intensité, une posture, une douleur crédible. Une authenticité permanente, même la souffrance devient un rôle. Il y a l'amour aussi, mais un amour instable, heurté, traversé de violences émotionnelles. Un amour qui consume autant qu'il élève. Quelque chose de beau, mais dangereux. Quelque chose qui vole haut avant de s'écraser, comme l'oiseau. Chez Cornell, tout commence par une image. Ce n'est pas un auteur de slogans. Il n'écrit pas de manifeste. Il écrit à partir d'images, de sensations physiques, d'instantanés mentaux. Chez lui, la réflexion vient après. La chanson naît du choc visuel, du malaise, de l'impossibilité d'oublier ce qui a été vu. Ce jour-là, sur ce trottoir, il comprend quelque chose sans le formuler. Que certaines situations ne laissent aucune bonne option. Que parfois, même lorsqu'on fait ce qu'il faut, rien ne s'arrange vraiment. Il n'y a aucune révélation, pas de conclusion, juste une image qui s'accroche. Un corps tombé par accident, une fin sans intention. Et la sensation que le monde, lui, continue sans tenir compte de ce qui vient de se briser. Ce qu'il poursuit, c'est pas la mort. C'est l'entre-deux. Ce moment où l'on n'est plus vraiment en train de vivre, mais pas encore mort non plus. Où l'on dépense encore de l'énergie, sans savoir pourquoi. Où l'on reste, faute de pouvoir partir. Il comprend que certaines chutes ne sont pas spectaculaires. Qu'elles ne font pas de bruit, qu'elles se produisent à ciel ouvert sous le regard distrait des autres, et que parfois, le plus lourd n'est pas la chute, mais ce qui se passe après. Il ne met pas encore de mots là-dessus. Il ne sait pas ce que cette scène deviendra. Il sait seulement qu'elle a fissuré quelque chose dans sa manière de regarder la vie, l'amour, la persévérance. Cornell a réintégré son studio. La rue a retrouvé son anonymat. L'oiseau a disparu. Mais l'image ne le quitte pas et finira par trouver sa forme. Quand Like Suicide verra le jour, ce ne sera pas un tube évident, mais l'une des chansons les plus sombres et les plus retenues de son répertoire.
Elle ne cherche pas la révolte, elle regarde. Tout commence sur un trottoir ordinaire, au moment précis où détourner les yeux n'était pas possible. La scène de cet oiseau mortellement blessé et agonisant devant la maison de Chris Cornell est ce moment à l'origine de la chanson « Like Suicide » qui paraîtra le 8 mars 1994 sur Super Unknown, le quatrième album studio de Soundgarden. Like Suicide n'est pas une chanson sur le suicide au sens littéral du terme. Elle ne décrit ni un passage à l'acte, ni une volonté de mourir. Chris Cornell s'intéresse à autre chose. À ce moment où la vie continue alors que quelque chose à l'intérieur est déjà cassé. Le mot « suicide » agit ici comme un révélateur brutal. Il ne désigne pas une intention, mais une contradiction. Être encore debout, encore fonctionnel, encore présent, tout en étant intérieurement brisé. La chanson parle de ces situations où persévérer n'est plus un choix héroïque, mais une mécanique, où continuer devient une forme d'usure, où l'on reste non pas par désir, mais par inertie. C'est une chanson sur l'entre-deux, sur ce qui survit après la chute. Le texte de Like Suicide ne raconte pas une histoire linéaire. Il fonctionne par fragments, par images disjointes, parfois violentes, parfois presque abstraites. Chris Cornell juxtapose des sensations physiques, des impressions mentales, des visions fugitives. Il n'y a ni début clair, ni résolution finale. Comme si le langage lui-même peinait à suivre ce qui est ressenti. Certaines images évoquent la blessure, la contrainte, l'enfermement. D'autres suggèrent la douceur, l'attachement, voire l'amour, qui apparaît comme une présence qui ressemble à une disparition.

Je l'ai entendu depuis une autre pièce. Les yeux s'ouvrent à peine, juste pour se rendormir. L'amour, c'est comme le suicide. Rien ne s'assemble parfaitement. Cette écriture volontairement désorientée reproduit l'état d'écrit. Un esprit qui n'avance plus par raisonnement, mais par choc, par retour obsessionnel, par bout.

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Le cadeau brisé renvoie à quelque chose de précieux, devenu irrémédiablement inutilisable. Et l'expression « like suicide » introduit une comparaison violente entre un accident subi et une fin qui n'a rien de choisi. Le refrain ne clarifie rien, il insiste. Il martèle une idée sans l'expliquer. Cornell ne cherche pas à guider l'auditeur. Il l'oblige à rester dans l'inconfort, exactement comme lui, et rester face à la scène fondatrice.

Elle vivait comme un meurtre, comme elle volait si doucement. Elle vivait comme un meurtre, mais elle est morte, comme un suicide. Musicalement, Like Suicide est construite sur la retenue. Le tempo est lent, presque pesant. La rythmique avance sans précipitation, comme si elle portait un poids invisible. Les guitares installent une tension continue, jamais totalement relâchée. Il n'y a pas de montée triomphale, pas de véritable explosion cathartique. La musique progresse par accumulation, par pression lente. Elle donne la sensation d'un mouvement contraint, d'un effort prolongé sans délivrance. La voix de Chris Cornell est centrale. Elle commence contenue, presque distante, puis gagne en intensité, sans jamais devenir libératrice. Il ne chante pas pour se libérer, il chante pour tenir. La musique épouse ainsi parfaitement le propos. Continuez encore, sans résolution. Like Suicide paraît en 94 sur Super Unknown, un album qui marque un tournant majeur pour le groupe. Succès critique et commercial massif, il installe définitivement Soundgarden comme l'un des piliers du rock alternatif américain. Mais Like Suicide n'est pas pensé comme un morceau fédérateur. Ce n'est ni un single évident, ni un titre de façade. La chanson occupe une place plus discrète, presque en retrait, comme une zone d'ombre, au cœur d'un album pourtant très exposé. C'est précisément ce contraste qui lui donne sa force. Au milieu de titres puissants, parfois abrasifs, Like Suicide impose un temps d'arrêt. Le morceau annonce déjà des thèmes qui traverseront l'œuvre future de Chris Cornell, notamment en solo. La fatigue intérieure, le poids de la durée, la difficulté de continuer sans se perdre. Like Suicide rappelle que certaines chutes ne font pas de bruit, qu'elles commencent bien avant qu'on les remarque, et que l'essentiel se joue souvent.

0: Soundgarden sur Classique 21 avec Like Suicide. Merci beaucoup Jean-Louis et donnons-nous rendez-vous demain.
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0: JJ Wide, quelle énergie hein, avec Takes Me Back sur Classic 21. Vous resterez bien avec nous hein, ce soir, pourquoi pas, dans quelques petits instants relax avec les années 80. Vous allez pouvoir revivre tout cela si vous les avez connus avec vraiment de très très beaux morceaux sélectionnés par Dominique Ragueb. Sinon pour les plus jeunes, hein, peut-être découvrir cette musique et pourquoi pas accrocher, on ne sait jamais. Juste après, Best of Classics, le meilleur des classiques sur Classic 21. Et puis vous retrouverez Underground à partir de 21h. 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
0: Il est 19h30.
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0: Et nous allons sur le ring de Bruxelles, Pascal.
9: Oui, avec cette berme en feu sur le ring à hauteur de Sint-Pietersleu, c'est en direction de Hall. Lorsque vous descendez le ring de Bruxelles vers Hall, Sint-Pietersleu, le passage est difficile, les pompiers sont en route. Et puis sinon, sur le ring de Bruxelles, ça a l'air de mieux rouler que tout à l'heure. Mais c'est logique aussi, il est 19h30, donc le temps passe. Encore quelques toutes petites files, hein, notamment du côté de Wezembeek. En direction de Waterloo. Voilà ce qu'on peut dire pour le moment. Et puis alors sur le 40, Ostende Bruxelles, à hauteur de l'OPEM, il y a un véhicule en feu. C'est tout près d'Ostkamp, vers Bruxelles. Donc les bandes droites et du milieu sont obstruées.
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5: Il est 20h. On est toujours en berme en feu sur le ring de Bruxelles à hauteur de Sint-Pieters-le-Haut, c'est vers Hall. Le passage est difficile. Faites attention si vous êtes dans le secteur. Et on a toujours ce véhicule en feu sur le 40. Alors c'est le 40 Ostende Bruxelles, vers Bruxelles, à hauteur de Lopem. C'est en direction de Bruxelles, donc je l'ai dit. Les bandes de droite et du milieu sont obstruées. Sinon pour le reste, pas de soucis majeurs à vous signaler. Soyez prudents sur la route.
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7: David Riffon avec vous. Bonsoir à tous. Le secrétaire général de l'ONU met à son tour en garde les dirigeants internationaux contre les risques potentiels liés au progrès rapide de l'intelligence artificielle. Antonio Guterres s'est exprimé à l'approche de l'Assemblée générale des Nations Unies qui s'ouvre la semaine prochaine à New York. La nécessité d'un contrôle renforcé sera l'un des principaux thèmes de ses entretiens avec les chefs d'État et de gouvernement présents. Nous ne pouvons pas nous permettre d'ignorer les préoccupations qui ont été soulevées, en particulier par ceux qui sont en première ligne du développement de l'IA, a-t-il précisé. Il faisait là référence notamment à Jacob Coxon, chercheur chez Anthropic, qui a annoncé la semaine dernière avoir démissionné en partie parce que les personnes qui développent l'IA croient sincèrement qu'elles pourraient tous nous tuer d'ici la fin de la décennie. Des prises de position plutôt à rebours de celles de Donald Trump, par exemple, le président américain qui estime que les mesures de protection existantes sont suffisantes. L'Arabie Saoudite veut relancer d'ici quelques jours environ la moitié de la capacité de son oléoduc Est-Ouest, touché la semaine dernière par une attaque de drones par les rebelles Houthis du Yémen. La compagnie nationale Saudi Aramco travaille à la mise en place d'une déviation de son pipeline pour éviter la portion endommagée. L'oléoduc retrouverait sa pleine capacité d'ici environ 6 semaines, selon des sources. D'une capacité totale de 7 millions de barils par jour, l'oléoduc Est-Ouest permet d'acheminer le pétrole saoudien du golfe Persique jusqu'au port de Yanbu sur la mer Rouge. Il offre surtout, et c'est important, une alternative au transit par le détroit d'Ormuz, qui lui est partiellement bloqué par l'Iran depuis le début du conflit avec les États-Unis. Premier devoir en phase de Ligue de l'Europa League ce soir pour Anderlecht. Les Bruxellois débutent la phase principale. Ils affrontent les Français de Lyon. Coup d'envoi dans une heure. Un autre membre de la génération dorée des Diables Rouges tire sa révérence. Axel Witsel annonce la fin définitive de sa carrière internationale. Le milieu de terrain reconverti comme défenseur central en club compte 18 années chez les Diables. Il avait débuté contre le Maroc en 2008, 140 caps et 12 buts. Plus tard, il était devenu le plus vieux diable en phase finale de Coupe du Monde cet été aux États-Unis. Place aux jeunes, a-t-il écrit sur son compte Instagram. Witsel en club joue désormais à Nice. Merci de nous suivre, passez une belle soirée.
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9: 21h. David Riffon, bonsoir à tous. C'est une première en 3 ans. La Fed, la Réserve fédérale américaine, a décidé ce soir de remonter ses taux d'intérêt d'un quart de point. Le taux est désormais compris dans une fourchette située entre 3,75 et 4%. Une hausse qui va à l'encontre de ce qu'exige pourtant Donald Trump depuis son retour à la Maison-Blanche pour stimuler la consommation. Mais l'inflation poursuit sa hausse et la Banque centrale américaine n'avait pas d'autre choix que de tempérer la surchauffe. Elle estime que l'inflation atteindra 3,7% cette année aux États-Unis et d'autres hausses de taux ne sont pas exclues, dit-elle, ces prochains mois. Vladimir Poutine a présenté les élections législatives à venir en Russie comme un symbole de l'unité du pays. La participation aux élections est notre contribution commune à la victoire de la Russie, a déclaré le président lors d'une allocution télévisée. Ces élections doivent démontrer que des millions de personnes se tiennent derrière nos combattants, que nous sommes un peuple uni. Les Russes sont appelés à se rendre aux urnes de vendredi à dimanche. Ce seront les premières élections législatives depuis le début de l'offensive en Ukraine en février 2022. Un drone a été intercepté vers 14h après avoir survolé l'aéroport de Charleroi. Les opérations ont dû être interrompues pendant 25 minutes. L'engin a été immédiatement intercepté, la situation rapidement maîtrisée. Les avions concernés ont été mis en sécurité avec notamment un appareil maintenu en attente dans le ciel et un autre qui a procédé au débarquement de ses passagers. Le football, Anderlecht face à Lyon ce soir pour son premier match de la phase de Ligue de l'Europa League. On entre dans le vif du sujet en quelque sorte. La rencontre débute en ce moment même et on retrouve Manuel Jousse en direct d'Anderlecht. Bonsoir Manu.
10: Et oui, bonsoir David. L'Olympique lyonnais qui sera sur la route de nos deux représentants en Europa League, l'Union un petit peu plus tard et le Sporting d'Anderlecht en levée de rideau. Premier match de cette phase de Ligue ici au Parc Astrid où il y aura du beau monde qui va se déplacer avec Hoffenheim ou Sunderland notamment dans les prochaines semaines, les prochains mois. Une équipe anderlechtoise passablement remaniée avec des titularisations pour pas mal de nouveaux venus comme Roméo Amané ou Tello Asgard ou encore Martin Winkler. Et oui, on a changé pas mal de pions par rapport au déplacement à Malines de la semaine dernière. Et du côté lyonnais, eh bien le grand retour en Belgique d'un certain Loïs Openda, pourquoi pas, avant son retour en sélection. Ça, on le saura vendredi avec la première liste dévoilée par Marc Van Bommel. Le coup d'envoi vient d'être donné, le stade est comble, il y a une superbe ambiance parce que les Kop d'Anderlecht et de Lyon sont alliés, si pas amis. Une minute de jeu ici, le score 0-0.
9: Merci Manu, et cette rencontre elle est à suivre en notre compagnie sur Vivacité et en télé sur Tipeee. Passez une très belle soirée.
11: Merci David et très bonne soirée à vous également.

0: 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À l'instant, c'était The Talking Heads. Classic 21. Et c'est le premier album en 1977, hein, pour ce groupe dont le nom est, on va dire, une métaphore des présentateurs de journaux télévisés. Ça peut marcher aussi avec les speakerins, les speakerines. À l'époque, ça existait encore, hein. Donc, c'est une entrée en matière qui quelque part nous ramène aussi à la spéciale CBGB que je vous proposais un dimanche dans Soundtrack avec Dominique Raguet. Je rappelle à toutes fins utiles que le podcast de cette spéciale, et comme le reste de l'émission d'ailleurs, sont disponibles sur l'app RTBF Ovio. Bonsoir, mesdames, mesdemoiselles, messieurs. C'est tout un pan de l'histoire du punk ici à New York. Donc, le CBGB fermé il y aura 20 ans. Hein. Ce sera le 15 octobre prochain. En tout cas, punk ou pas, c'est avec beaucoup de plaisir que je vous accueille pour une nouvelle soirée en souterrain. Prenez une bonne respiration parce qu'on va plonger pendant 120 minutes. Allez, il y aura quand même une petite respiration à mi-parcours. Ce sera avec le Génération 21 de Pierre Pelus et l'histoire d'un rêve ado formulé il y a 30 ans et qui devient aujourd'hui réalité. En tout cas, c'est ce qu'on découvrira en accueillant Pierre tout à l'heure en seconde partie d'émission. En attendant, soyez les bienvenus sur la RTBF, c'est Classic 21 Underground jusqu'à 23h.
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Bad Habits, morceau qui sortait il y a 10 ans, et on a l'impression que Last Shadow Puppets ont écouté des mariachis. Enfin, c'est pas vraiment de la musique mexicaine, hein, on est bien d'accord, mais j'ai l'impression que ce morceau, avec l'orchestration qui se trouve derrière, eh ben, sera assez simple finalement à adapter en musique mariachi. Enfin bref, en tout cas, c'était un morceau inédit qui sortait après, on va dire, 8 ans de silence en 2016. C'était le premier extrait à découvrir pour l'album Everything You've Come to Expect. Et juste avant, The Fratellis, un groupe qui vient d'Écosse et dont le nom, ça parle tout seul, hein, parce que évidemment ils se sont inspirés de la famille de gangsters, des Goonies, pour trouver ce nom. Et ce qui est amusant, je ne le savais pas du tout, j'ai vu ça tout à l'heure en préparant l'émission, le groupe a été repéré à l'époque par un chasseur de talent donc d'une maison de disques, et les membres du groupe avaient déclaré d'ailleurs que un mois après leur découverte, eh bien pas mal de maisons de disques se pressaient carrément en Écosse pour aller les voir. C'est le tout premier album des Fratellis, donc ici c'était il y a 20 ans, c'était en 2006, un album intitulé Costello Music. Et cet album, c'est quand même un exploit, parce que faut savoir que le groupe s'est formé en 2005, mais un an après, premier album, et cet album avait atteint les deuxièmes places dans les charts anglais. Il s'est vendu à plus d'un million d'exemplaires. Vous imaginez un petit peu pour un premier album, je pense qu'on peut, le saluer. Donc Fratellis qu'on écoutait avec Chelsea Dagger, Nothing But Thieves, avec ce tout nouveau morceau, Baby Cool Evelyn.

Les Islandais de Solstafir avec un tout nouveau single qui est sorti cette année. C'est toujours un exercice de style pour un animateur radio de pouvoir dire un titre en islandais avec toute l'incertitude qui va avec et qui est tard. Voilà, donc ça c'est ce nouveau morceau. À noter que Solstafir fait aussi partie de l'affiche du prochain Desertfest Festival, donc à Liège, à Serein précisément, ce festival qui va se dérouler entre les 16 et 18 octobre. À noter qu'il y aura aussi La Jungle qui est sur cette même affiche. Et juste avant, Nothing But Thieves avec Baby Cool Evelyn. Et il y a quelque chose qui me chipote avec ce morceau. Je vous remets juste le couplet pour que vous compreniez ce que je veux dire. Voilà, et donc j'entendais ça dans la voiture en revenant de je ne sais où ce week-end, etc. Et je me suis dit, mais il y a quand même une ressemblance avec ça. Vous voyez, c'est un peu la même chose au niveau du couplet. On est sur une mélodie assez semblable, peut-être pas les mêmes accords, mais voilà, c'était quelque chose. Voilà, c'est quelque chose qui me chiffonnait. J'avais envie de vous en faire part, et donc ce nouveau morceau qui va bien sûr figurer aussi sur le nouvel album qui sortira le 25 septembre. C'est un album qui va s'appeler Stay Dogs, et avec lequel le groupe va partir en tournée avec cet album évidemment sous le bras. Va quand même falloir attendre plus d'un an pour qu'ils arrive chez nous, puisque les Nothing But Thieves passeront par le Sport Palace à Anvers, la Face Dome si vous préférez. Ce sera le 31 octobre 2027.

Deux morceaux qui datent de 2016. Suède, tout d'abord avec Like a Kid, et puis à l'instant, Jenny et sa bande, Lemon Straw avec I Don't Know What's Going On. Et ça, c'était l'album Out of Time qui sortait il y a donc 10 ans. Et Lemon Straw, qui seront, c'est leur premier sold out à l'ancienne Belgique. Donc ça, c'est quand même un bel exploit. C'est une fierté pour eux et on est content pour eux, justement. Psycho, ça date de 2022. Voici Jungle Underground.

0: Atomic Deluxe avec le cochon 311, l'Atomic Pigs, on lui verrait bien une mèche blonde d'ailleurs. Et puis juste avant, Jungle Underground qui vient de la scène rock de liégeoise, pardon. Et ici avec ce morceau, on peut carrément sentir une grosse influence de Rage Against the Machine hein, sur ce morceau Psycho qui date de 2022. Et à noter que le groupe sera en concert d'une part dans pas longtemps au Spirit of 66 à Verviers, ce sera le 4 octobre, et dans la foulée, ils feront aussi une apparition, en tout cas ils sont sur l'affiche d'un festival. C'est une première organisation pour une ASBL namuroise qui s'appelle Trust No One, et il y aura tout un concert avec d'autres groupes hein, qui se donnera le 28 novembre, ce sera au Belvédère à Namur. On se retrouve dans un petit instant, juste après cette pause de quelques secondes.
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On a eu une version un peu particulière et très roots de Black Betty, hein, tout d'abord. Faut dire que le morceau est quand même très très vieux parce que ce morceau a plus de 100 ans, au moins. Et ici, c'est un groupe qui s'appelle Spiderbait qui avait repris ça en 2004 et puis à l'instant 2018, à l'époque où Romano Nervoso sortait l'album I Don't Trust Anybody Who Doesn't Like Rock and Roll. On retrouve ce morceau qui est à la fois en anglais mais aussi beaucoup en italien. Looking for Sun est le chanteur de Romano Nervoso. Jack Taylor, qui a aussi ce projet parallèle depuis la pandémie en tout cas, et pour lequel ça se passe plutôt bien, puisqu'il a été enregistré un nouvel album intitulé Chunk au célèbre, je dirais même mythique, studio Rancho de la Luna, qui se trouve à Joshua Tree aux États-Unis. Et cet album qui sortira, eh bien c'est fin de cette semaine, il sortira ici ce 19 septembre et c'est en même temps la présentation de l'album que, je vous l'avais déjà annoncé aussi, hein, la fin de la tournée pour le volume 3 de la compile Massacré Belge, tout ça, ce sera au Botanique à Bruxelles. And the List Coast, c'est un groupe qui vient du sud de la France et qui s'appelle Half Dollar Dog.

0: toute la douceur d'une tronçonneuse derrière cette version. Et c'est une version ici que l'on doit à Jim Jones Review hein, pour le grand classique de Little Richard, Good Girl is Miss Molly. Et puis juste avant, Half Dollar Dog. Donc ça, c'est, comme je le disais, hein, c'est un groupe qui est basé dans le sud de la France, du côté de Valence, et qui ont sorti leur premier morceau cette année. Donc hein, très influencé aussi par le grunge. Donc Half Dollar Dog que l'on écoutait avec And The List Goes. Il est 21h52. Voici l'agenda des concerts. Ah non, ça c'est pas l'agenda des concerts.
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0: Voilà qui est le plus correct. Et dans cet agenda des concerts, on y retrouve notamment la venue prochaine des Français de Last Train. Ce sera le jeudi 1er octobre à l'ancienne Belgique à Bruxelles. Lemon Twigs seront quant à eux au Botanique à Bruxelles le vendredi 25 septembre. Tout comme Flaming Groovies qui ne seront pas là le 25 septembre. Mais ils seront bien au Botanique à Bruxelles. Là, ce sera le dimanche 20 septembre. Les Flaming Groovies qui fêtent leurs 60 ans de carrière. Et Walter de Padua qui en parlait il n'y a pas tellement longtemps d'ailleurs, justement dans un micro-sillon, et qui avait révélé que c'est un des premiers disques qu'il avait acheté, et c'est de là que vient d'ailleurs son nom d'antenne, le fameux Dr. Boogie. Et voici ce que ça donne en musique, les Flaming Groovies.

Dr Boogie, voilà d'où ça vient ce nom. Donc ici pour les Flaming Groovies et à voir au Botanique aussi. Hein, donc le 25 septembre, comme je vous le disais. If you feel bluesy, catch Dr Boogie. Et on salue notre ami Walter Depardieu au passage. Et puis alors je vous rappelle que Trigger Finger, donc le nouvel album Tarmac, sortira le 18 septembre, c'est-à-dire vendredi. Et cet album qui vous sera présenté le 24 septembre dans un lieu enfin, je ne peux pas encore vous dire parce que je ne le sais pas, mais en tout cas c'est un lieu insolite avec un décor dans lequel on n'a jamais vu le groupe ni un autre groupe se produire d'ailleurs. Et Trigger Finger, donc vous avez toute cette semaine pour vous inscrire sur le formulaire en ligne sur notre site classique21.be. Ils viendront pour vous. I'm coming for you pour aller jusqu'au top de 22h.

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1: Il est 22h.
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0: Smoke and Mirrors, et c'est The Hives qui nous ouvre la seconde partie de Classic 21 Underground. Merci d'être avec nous. Et avant d'entamer la suite, je me permets d'attirer votre attention sur le fait que ce week-end va se dérouler donc entre ces 19 et 20 septembre la nouvelle marche, les 100 km de Cap 48, auxquelles vont participer, bien entendu, animateurs et animatrices maison. Je pense à Gabriel Davoura, à Marie-Amélie Mastin, Cyril Wilfard, Pierre Laurent et Dominique Dricot. Tout cela, c'est pour, en tout cas, permettre de financer la recherche médicale sur l'autisme. Et bien entendu, on a besoin de votre soutien pour cela. Nos courageux marcheurs ont besoin également de votre soutien. Vous avez possibilité, en tout cas, de découvrir tout cela plus en détail, avec la possibilité déjà aussi de pouvoir faire part de vos dons, donc, hein, sur notre site classique21.be. Pour l'heure, eh bien, écoutez, c'est le moment de retrouver Pierre Paulus et son invité. Invité de ce soir qui s'appelle Samuel Barnes, et c'est un numéro de Génération 21 qui va nous emmener entre le lancement d'un nouveau festival à Silly et l'émergence d'un quatuor qui est basé à Gand. Bonsoir Pierre.
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2: Bonsoir Laurent, bonsoir tout le monde, très heureux de vous retrouver pour une nouvelle séquence Génération 21. Et dans le prolongement de notre récent road trip sur la route des micro-festivals, j'ai l'immense plaisir ce soir de vous faire découvrir, de vous partager la naissance d'une nouvelle aventure festivalière musicale, aventure festivalière portée par Samuel Bams, alias ou mieux connu sous le surnom de Sam du Salon. Ce salon, c'est le salon à Silly. Et le festival qu'il lance, il s'appelle le What Happens. What sans le H. Non pas que le H ne serve à rien, comme pour Hawaï par exemple. C'est pour une autre raison, Sam.
3: Oui, tout à fait. Bonsoir d'abord tout le monde. Tout à fait. Le What Happens, en fait, c'est un petit jeu de mots que j'ai été chercher, je pense, pendant plusieurs nuits. Et en fait, c'est le We Art Together. Donc, dans art, il y a l'art, il y a aussi nous sommes à art, A-R-E. Donc, j'ai été chercher ça dans le sens que pour moi, en fait, toutes les choses qu'on réalise, qu'on fait, c'est de l'art si on s'y met vraiment à 100%. Que ça soit être musicien, que ça soit être ingé son, que ça soit faire à manger pour les groupes et le public, que ça soit bien accueillir les gens, le public, les groupes également, servir des bonnes bières, etc., etc. Donc, quand on fait tout ça avec amour et passion, ça devient pour moi un art. Et quand on met tout ça ensemble, ben on arrive à What Happens, tout simplement, en fait.
2: Et ce What Happens, il va se passer le 12 décembre prochain, avec les petits plats dans les grands niveau affiche, et quand même pour seulement 22 €, 5 concerts, des DJ sets, et le tout animé par El Maestro Pompon en personne.
3: Tout à fait. Je l'ai rencontré au Rockrill, donc nos amis du Rockrill, et il regardait mon flyer, et puis je lui ai demandé s'il connaissait. Il me dit: je connais Fervens, j'aime beaucoup. Et puis je vois qu'il continue à regarder.
2: Et donc à l'affiche, aux côtés de Manitou, de Texoprint qui nous viennent des Pays-Bas, de Cosmetica qui nous vient
3: d'Australie,
2: et puis du Sad Boys Club qui commence à être un peu connu en Flandre et aux Pays-Bas également, un petit peu moins côté francophone.
3: Tout à fait. Sad Boys Club, c'est des gars de Gand, Ghent, et c'est très très très bien, quoi. Je les ai vus au Botanique il y a presque un an, et j'ai eu un coup de cœur. D'ailleurs, comme pour Texoprint, pareil, j'ai eu un coup de cœur. Et Fervens, ben là on est dans les freebies, parce que bon, mon envie était quand même aussi d'aider nos groupes de la Fédération Wallonie-Bruxelles, dont Manitou et Fervens. Donc c'est important de soutenir nos locaux, on va dire ça comme ça, nos régionaux. Donc voilà, c'est en effet, c'est un groupe, c'est un festival à taille humaine, parce que je tenais à ça. Donc d'abord, c'est en indoor, puisque c'est en hiver, on parle du 12 décembre en effet. Donc tout va se passer en intérieur, mais on a un beau jardin que je vais essayer de protéger au maximum pour aussi, au cas où il y aura un peu de pluie, mais il ne pleut jamais en Belgique. Donc du coup, ça va être très très sympa. Et en effet, comme tu disais, j'ai rencontré donc Pompon Rockrill, et il m'a dit que le 12 du 12, il n'avait rien, et qu'il avait envie de venir présenter comme quand il était plus jeune, alors qu'il est encore pour moi toujours très jeune. Il va venir présenter les groupes donc, et le parson donc, de la carrière festival, anciennement avec Flex Alindo, Hens. Donc ils vont faire une petite battle 2 contre 2 comme ça pour animer le festival pendant et après les 7. Quoi.
2: Excellent, et tu disais un parrain, et quel beau parrain Pompon pour parrainer tout ça, cette belle soirée qui s'annonce. On va se lancer et monter le son pour un titre. Alors ce qu'on vous propose, c'est de découvrir le Sad Boys Club, parce que que ce soit Fervents ou Manitou, les autres groupes belges à l'affiche, ils ont déjà été diffusés dans cette séquence, ils sont encore diffusés de temps en temps aussi dans l'émission Underground. Et donc ce qu'on vous propose, c'est ça, c'est un titre du Sad Boys Club pour achever de vous donner envie de vous précipiter au What Happens Festival le samedi 12 décembre prochain au Salon à Silly. Quelque chose à ajouter, Sam ?
3: Simplement que en fait, c'est quand même une coproduction avec le Salon Silly, donc l'ASBL Silly Concert qui est occupé maintenant depuis, qui anciennement s'appelait Chant du Possible. Je le dis parce que j'ai deux amis avec qui j'ai fondé cette ASBL et je sais qu'à chaque fois quand je ne parle pas de Chant du Possible, ils sont un peu fâchés. Et je les comprends parce que voilà, ils étaient à la base de toute cette belle histoire. Et oui, je voulais encore juste rajouter que donc, les tickets sont en vente via le site du Salon, donc sillyconcert.be. Bien sûr, on a un site aussi sur le festival même avec What Happens Festival et là on a les liens vers l'écoute des groupes quoi.
2: Et tous ces bons liens je vous les partage aussi dans la rubrique Génération 21 accessible via classique21.be. Merci beaucoup Sam,
3: avec
2: à la semaine prochaine même heure même antenne, bye bye,
3: merci, ciao ciao.

0: Ah bah écoutez, voilà, j'étais un petit peu distrait, mais j'étais complètement pris par le morceau d'ailleurs. Sad Boys Club avec Ballet Dancer et ce groupe qui, avec tous ceux qui ont été cités, à savoir Texoprint, il y aura Cosmetica qui viennent d'Australie, il y aura The Fervents, il y aura Manitou, etc. Donc tous ces groupes qui vont participer à la première édition de ce nouveau festival, donc il y a ici le What Happens, le 12 décembre au Salon à Silly. Et en plus, vous l'avez entendu, hein, il y aura la présence de notre ami Pompon qui sera là et qui sera à la présentation. Donc bravo déjà à l'invité de notre ami Pierre, Samuel Bams, pour cette très chouette initiative en tout cas. Et on espère beaucoup de succès, qu'il y aura beaucoup de public le 12 décembre prochain au Salon à Silly. Je vais d'ailleurs d'ici quelques petits instants vous mettre les infos de la séquence sur la page Facebook de votre serviteur. Et puis notre ami Pierre, on le retrouvera la semaine prochaine.
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Du rock progressif d'origine bavaroise, ça irait bien avec des framboises. C'est le groupe allemand donc, RPVL, RPWL si vous préférez, ici avec We Are What We Are. C'est un morceau que vous pouvez retrouver sur un album intitulé Beyond Man and Time. C'est un album qui est sorti en 2012. Hey No Pressure, on change de continent, hein, ici aux États-Unis, voici Ray La Montagne.

On a eu Ray La Montagne tout d'abord avec Ain't No Pressure en 2016. 2016 également ici pour l'Australienne, un Courtney Barnett qu'on écoutait avec Debbie Downer. Courtney Barnett qui vient justement de... Enfin, qui en tout cas s'apprête à sortir un nouvel album, Creature of the Habit. Et cet album a été enregistré à la fois à Joshua Tree et à Los Angeles. Peut-être qu'elle a croisé Jack Taylor, allez savoir. Et elle viendra présenter ce nouvel album chez nous. Ce sera à l'ancienne Belgique le 8 octobre prochain. Il est 22h31. On va enchaîner ici avec une nouveauté. Un groupe qui s'appelle Makina, qui n'a rien à voir avec un autre groupe qui avait ce nom aussi, qui était Makina, je pense, dans les années 70. Mais toujours est-il que ça n'a rien à voir. Ici, c'est un trio lisboète. Donc c'est un trio qui vient de Lisbonne, qui a été formé en 2021 et qui construit une musique comme une expérience totale. C'est-à-dire entre blocs massifs de sons au pluriel, improvisation, texture, jusqu'à faire du live finalement, un espace de transe où chaque morceau peut muter à tout instant. C'est ça qui est génial aussi. Et en 2025, ce groupe Makina s'était déjà produit chez nous. Ils étaient venus au Vecteur à Charleroi. Ça, c'était la toute première fois qu'ils venaient en Belgique. Et ensuite, ils sont revenus à l'AB Club. C'était lors d'un concert. Il y avait une double affiche. C'est un collectif berlinois qui s'appelle Error. Et ce trio post-punk ici est de retour pour présenter son deuxième album. C'est un album qui s'appelle Body Transmission. C'est une exclusivité puisqu'ils viendront le présenter chez nous. Et donc, je vous laisse découvrir un extrait de cet album. Makina, que voici avec Agony.

0: Lunchbox, ça aussi d'ailleurs, ça fait partie des goodies que Classique 21 vous offre de temps à autre. Mais enfin, ici, ça n'a rien à voir. C'était le Lunchbox de Marilyn Manson en 1994 et qui suivait Machina, que je vous proposais donc en découverte, ce trio qui vient de Lisbonne et qui vient de sortir un nouvel album intitulé Body Transmission, sur lequel on s'est arrêté le temps d'écouter le titre Agony. Et comme je le disais, le groupe va venir le présenter en exclusivité chez nous à Bruxelles, à l'ancienne Belgique, donc à l'AB Club de Bruxelles. Ce sera, attendez que je retrouve la date si mon curseur veut bien aller, oui, ce sera donc le 22 octobre. Et si vous êtes des clubbers habitués, à mon avis, je pense que ça va vous faire pogoter. Il est 22h40. Et alors on l'a appris, vous l'avez appris comme nous aussi, hein, la disparition totalement inattendue de Catherine Ringer, la voix d'Erita Mitsuko qui s'est éteinte à 68 ans. Catherine Ringer qui est décédée visiblement d'un cancer foudroyant. C'était lundi soir. Et du coup, évidemment, la porte est définitivement fermée pour l'histoire d'Erita Mitsuko, ce groupe qu'elle avait formé avec Fred Chichin. Alors évidemment, on pense aux proches, on pense notamment aux enfants, à Simone Ringer qui habite Bruxelles en plus, et à Raoul Chichin qui eux aussi avaient fait un groupe ensemble qui s'appelle Minuit. Ce groupe existe toujours, et Simone Ringer, quand on l'écoute chanter, c'est absolument c'est surprenant, la ressemblance de voix qu'elle a avec sa maman. Mais tout ça pour vous dire qu'on va retrouver Catherine Ringer qui avait il y a quelques années redonné vie d'ailleurs aussi à Erita Mitsuko. En tout cas, elle avait chanté ça au Philharmonie de Paris en 2020. On va la retrouver avec C'est comme ça dans un petit instant, juste après ceci.
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0: ravie à vous saluer. Et cette fois, on fait une place vide pour Fred Chichin.
1: Catherine Ringer, qui était à la Philharmonie de Paris ici et qui pensait donc à Fred Chichin, hein, donc qui lui était déjà malheureusement parti à ce moment-là, et Catherine Ringer maintenant qui est donc définitivement partie elle aussi rejoindre Fred Chichin et puis tous les musiciens, tous les rockers que eux-mêmes appréciaient, parce que ça aussi c'était quand même un très très bon groupe rock en France. Donc un hein, Rita Mitsouko, Catherine Ringer qui donc nous a quitté à 68 ans. Il y a tout un article, évidemment, qui lui est consacré sur notre site classique21.be. C'était un hommage que j'avais envie de faire aussi de mon côté. Donc, Catherine Ringer qui reprenait ici. C'est comme ça. L'album est sorti en 2020. Donc, Catherine Ringer chante les Rita Mitsouko à la Philharmonie de Paris. Mais bon, 2020, on était en plein Covid. Donc, ça n'a certainement pas été enregistré cette année-là. Je pense plutôt que c'était en 2019.

Ease, c'est une artiste du nord du pays qui a à peine 21 ans et qui a sorti un premier album intitulé Homesick l'année dernière. Et ce morceau en fait partie d'ailleurs. Just a Lie. Et elle sera en concert le 1er octobre à la salle de Roma à Anvers. Et puis auparavant, Fontaines DC qu'on retrouvait tout d'abord ici avec It's the Thing. Ça, c'était en 2024. Et puis entre les deux, une reprise toute nouvelle d'ailleurs ici pour Offspring. C'est le dernier single en date, hein, cette reprise des Ramones. I Wanna Be Celebrated, qui nous a l'air de rien quand même déjà, puisqu'il est 22h58, conduit à la fin de l'émission. En vous remerciant, bien entendu, toutes et tous, mesdames, mesdemoiselles, messieurs, c'est les Vaya Con Dios qui vont vous ouvrir votre classique 21 Night Fly d'ici quelques petits instants. Et nous, on se retrouvera bien entendu demain à partir de 21h. Je vous rappelle aussi que nos marcheurs vont se mettre donc à l'exercice, hein, ce week-end pour les 100 km de Cap 48. Et donc, je vous invite évidemment à venir les soutenir, à faire des dons. C'est sur notre site classique21.be. Voilà, allez, je me retire. Merci encore à toutes et à tous. Bonne nuit, prenez bien soin de vous et du rock'n'roll.

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1: Il est minuit.
2: David Riffon avec vous pour ces informations. Première nuit de grève pour les contrôleurs aériens à l'aéroport de Charleroi. C'est parti théoriquement pour 24 nuits jusqu'au 10 octobre. À moins qu'un accord soit trouvé d'ici là, 800 vols pourraient être impactés au total. Dès ce mercredi après-midi, 14 allers-retours de la compagnie irlandaise Ryanair ont dû être annulés. 8 le seront tôt ce jeudi matin. Un conseil, renseignez-vous auprès de votre compagnie aérienne pour voir si votre vol est maintenu ou pas, ou encore via le site de l'aéroport. Syndicats et direction de l'entreprise Sky, l'opérateur de contrôle aérien, sont en conflit concernant une prime de nuit. C'est une première en 3 ans. La Fed, la Réserve fédérale américaine, a décidé de remonter ses taux d'intérêt d'un quart de point. Le taux est désormais compris dans une fourchette entre 3,75 et 4%. Une hausse qui va à l'encontre de ce qu'exige Donald Trump depuis son retour à la Maison-Blanche. Mais l'inflation poursuit sa hausse et la Banque centrale américaine estime qu'elle n'a pas d'autre choix que de tempérer cette surchauffe de l'économie. Elle estime que l'inflation, la hausse du coût de la vie, atteindra 3,7% cette année aux États-Unis. Le Covid est de nouveau là. On assiste à une hausse des cas depuis début juillet. L'Institut de santé publique Cienzano constate via ses analyses des eaux usées une augmentation de la circulation du virus 8 fois plus présent au cours des 10 dernières semaines. On est loin des pics que nous avons connus lors de la pandémie, c'est vrai, et les infections ne sont pas qualifiées de sérieuses chez les médecins généralistes ou dans les hôpitaux. Il faut néanmoins être vigilant, surtout pour les personnes souffrantes ou plus vulnérables. Anderlecht a débuté son parcours en phase de Ligue de l'Europa League de football par une courte défaite 1-2 contre Lyon. Les Anderlechtois ont montré de belles choses et ont bien réagi en deuxième mi-temps, mais le mal a rapidement été fait dans cette rencontre. Anderlecht est passé complètement à côté de sa première demi-heure et était mené 0-2. Ce jeudi soir à 21h, l'Union Saint-Gilloise tentera de faire mieux en déplacement chez les Tchèques du Victoria Pilsen. Après 18 ans chez les Diables Rouges, Axel Witsel dit stop. Le milieu de terrain reconverti défenseur arrête sa carrière internationale. Witsel, deuxième joueur le plus actif avec l'équipe nationale derrière Yann Vertonghen. Axel Witsel, aujourd'hui à Nice, en club, compte 140 matchs avec les Diables Rouges pour 12 buts. Merci de nous suivre, où que vous soyez, passez une belle et douce nuit.
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1: Il est 1h.
2: David Riffon avec vous pour ces informations. Première nuit de grève pour les contrôleurs aériens à l'aéroport de Charleroi. C'est parti théoriquement pour 24 nuits jusqu'au 10 octobre. À moins qu'un accord soit trouvé d'ici là, 800 vols pourraient être impactés au total. Dès ce mercredi après-midi, 14 allers-retours de la compagnie irlandaise Ryanair ont dû être annulés. 8 le seront tôt ce jeudi matin. Un conseil, renseignez-vous auprès de votre compagnie aérienne pour voir si votre vol est maintenu ou pas, ou encore via le site de l'aéroport. Syndicat et direction de l'entreprise Sky, l'opérateur de contrôle aérien, sont en conflit concernant une prime de nuit. C'est une première en 3 ans. La Fed, la Réserve fédérale américaine, a décidé de remonter ses taux d'intérêt d'un quart de point. Le taux est désormais compris dans une fourchette entre 3,75 et 4%. Une hausse qui va à l'encontre de ce qu'exige Donald Trump depuis son retour à la Maison-Blanche. Mais l'inflation poursuit sa hausse et la Banque centrale américaine estime qu'elle n'a pas d'autre choix que de tempérer cette surchauffe de l'économie. Elle estime que l'inflation, la hausse du coût de la vie, atteindra 3,7% cette année aux États-Unis. Le Covid est de nouveau là. On assiste à une hausse des cas depuis début juillet. L'Institut de santé publique Cienzano constate via ses analyses des eaux usées une augmentation de la circulation du virus 8 fois plus présent au cours des 10 dernières semaines. On est loin des pics que nous avons connus lors de la pandémie, c'est vrai, et les infections ne sont pas qualifiées de sérieuses chez les médecins généralistes ou dans les hôpitaux. Il faut néanmoins être vigilant, surtout pour les personnes souffrantes ou plus vulnérables. Anderlecht a débuté son parcours en phase de Ligue de l'Europa League de football par une courte défaite 1-2 contre Lyon. Les Anderlechtois ont montré de belles choses et ont bien réagi en deuxième mi-temps, mais le mal a rapidement été fait dans cette rencontre. Anderlecht est passé complètement à côté de sa première demi-heure et était mené 0-2. Ce jeudi soir à 21h, l'Union Saint-Gilloise tentera de faire mieux en déplacement chez les Tchèques du Victoria Pilsen. Après 18 ans chez les Diables Rouges, Axel Witsel dit stop. Le milieu de terrain reconverti défenseur arrête sa carrière internationale. Witsel, deuxième joueur le plus actif avec l'équipe nationale derrière Yann Vertonghen. Axel Witsel, aujourd'hui à Nice, en club, compte 140 matchs avec les Diables Rouges pour 12 buts. Merci de nous suivre, où que vous soyez, passez une belle et douce nuit.
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